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2: Ben, l'électricité, ça vient des éoliennes. Et après, on allume, il y a la lumière qui s'allume. Et ils achètent des ampoules et ils les mettent dans la lumière. 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Si tu vas sur la terre, tu vas tout plein de courant.
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2: 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Bisous.
3: Pourquoi faut des patins dans la salle à manger? Pourquoi absolument des housses sur les fauteuils?

y avait la mer. À côté de la mer, il y avait une falaise. Il y avait la mer, la falaise. En haut de la falaise, il y avait une petite maison. Il y avait la mer, la petite maison. Et dans la petite maison, il y avait une petite bonne femme toute rabougrie par le temps qui lui était tombée dessus. Elle s'appelait Philatèle. Elle habitait là parce que sa mère avait habité là, sa grand-mère avait habité là, son arrière-grand-mère. Enfin, toute la famille avait habité là. Il y avait... Et tout autour, que des champs, que des champs, que des champs, que des champs, que des champs, que des champs. C'était un vrai petit coin de paradis. Seulement un jour, il y a une voiture qui est arrivée. Les gens se sont garés. Les gens, ils ont regardé le petit coin de paradis. Ils ont fait « Ouah, super, le coin !» Une semaine après, ils ont fait construire une maison qui a poussé comme un champignon, dis donc. Et on ne sait pas trop ce qui s'est passé. Ils ont dû passer des coups de téléphone parce qu'il y a une autre voiture qui est arrivée. Les gens se sont garés. Les gens, ils ont regardé. Les gens, ils ont fait. Ouais, c'est ça. Et tous les jours, il y avait des voitures qui arrivaient. Tous les jours, les gens, ils se garaient. Tous les jours, les gens, ils regardaient. Tous les jours, les gens, ils faisaient. On a construit des routes et des autoroutes pour arriver dans ce petit coin de paradis. Et il y avait des maisons qui poussaient comme des champignons. Et tous les jours, il y avait des voitures qui arrivaient. Tous les jours, les gens, ils se garaient. Et tous les jours, les gens, ils faisaient. Même au bout d'un moment, on était bien embêtés. Parce qu'on avait construit trop de maisons. Et on n'avait plus de place. Alors on a réfléchi. Il y en a un qui a dit, c'est pas grave. On n'a qu'à mettre des maisons sur des maisons sur des maisons sur des maisons sur des maisons sur des maisons sur... On va appeler ça des immeubles. On va tasser les gens comme des vêtements dans des tiroirs. Et là, on leur dira... Ouais, c'est ce qu'on a fait. La vie, elle était belle, hein. Ah, il y avait plein de poubelles. Et plus il y avait de gens, plus il y avait de poubelles. Alors on était embêtés. C'était un gros problème. On a réfléchi au conseil municipal. Et là, il y en a un qui a une idée de génie. Il a dit, vous avez vu la vieille baraque avec la vieille bonne femme dedans? On n'a qu'à mettre les poubelles dans son jardin. Elle est vieille, elle dira rien. Pas bête. C'est ce qu'on a fait. On a acheté une poubelle, deux poubelles, trois poubelles, quatre poubelles, une montagne de poubelles, un mont blanc de poubelles dans le jardin de Philatèle. Alors là, ce jour-là, Philatèle, elle a craqué. Elle a pris son balai, sa maison sur son dos comme un escargot. Elle a plongé au fond de l'eau. Au fond de l'eau, elle s'est installée vers un petit coin de paradis. Elle était bien. Sur la terre, la vie, elle a continué. L'herbe, c'était plus de l'herbe, c'était devenu du plastique. Les arbres, c'était plus des arbres, c'était devenu du béton. Les pommes, grosses comme des ballons de football. Les poules avaient des dents. Les vaches mangeaient des hamburgers. On avait des permis de polluer, des masques à oxygène pour respirer, et même, on avait inventé une petite boîte carrée comme ça. Au milieu, il y avait un bouton rouge. Si on appuyait dessus, on faisait exploser la planète. Ouais, super, hein ! La vie, elle était belle, hein ! Mais il y avait toujours les poubelles. Et on savait pas où les mettre, les poubelles. On a réfléchi. Et il y en a un qui a dit, c'est pas grave, on n'a qu'à pousser les poubelles dans l'eau, comme ça, tomberont au fond de l'eau, on les verra plus, ça sera bien pour le paysage. Pas bête. C'est ce qu'on a fait. On a acheté une poubelle, deux poubelles, trois poubelles, quatre poubelles, cinq poubelles, une montagne de poubelles. Et vous savez où elles ont atterri, les poubelles? Chez Philatèle. Alors ça, ça l'a énervée. Elle a pris son balai, elle est sortie de l'eau, elle a commencé à regarder les gens, commencé à leur dire, un jour,

pour les besoins de l'histoire, est-ce que vous pouvez faire les gens bêtes? C'est faut pas être trop bête, faut juste faire quoi, qu'est-ce qu'il a dit? Vous êtes prêts?

Il y a 10 personnes qui ont disparu dans le village. On s'est demandé où ils étaient, on les a cherchés dans tous les coins, tous les recoins, on les a pas trouvés. Philatèle, elle est apparue dans le ciel, elle les a regardés, les gens. Alors, elle a dit...

moitié du village avait disparu. On a cherché dans tous les coins, tous les recoins, on n'a vu personne. Fila-t-elle. Elle est apparue dans le ciel. Elle a regardé les gens. Elle leur a dit strictement la même chose. Et les gens, ils l'ont regardée.

0: tout le village avait disparu. Il restait plus que Gobet qui avait dit faut pousser les poubelles dans l'eau. Il était là, je sais pas où sont les autres. Il a pris son téléphone, il a appelé les pompiers, l'armée, le président de la République, les policiers, la gendarmerie, tout le monde il est venu, tout le monde il a cherché, tout le monde, personne n'en a trouvé. On a remué ciel et terre, rien à faire. Et puis tout d'un coup, il y en a un qui a dit si on remue la mer. Alors on s'est mis à remuer la mer. Au début, on n'a rien vu du tout. Et puis tout d'un coup, on a vu comme une petite fenêtre avec une bougie d'allumée. On s'est rapproché. C'était la maison de Philatèle. Autour de la maison, il y avait les poubelles. À côté des poubelles, il y avait les gens. Ils étaient en train de nettoyer, d'asticoter, de frotter tout ce qu'ils avaient jeté avec des serpillères, des balayettes et compagnie. Là, on s'est dit, la sorcière, on va l'attraper.
1: Ça peut pas se passer comme ça quand même n'importe comment avec nous.
0: On est rentré dans sa maison, on l'a cherché dans le salon, pas trouvé. On l'a cherché dans les WC, pas trouvé. Dans sa chambre, dans son jardin, dans son pommier, dans sa cave, dans sa cuisine. Non, il y avait juste un petit mot sur la table de cuisine, il y avait marqué.
1: Je suis parti, vous m'attraperez pas, oh oh oh.
0: Il y avait marqué aussi, à force de donner n'importe quoi à manger à la terre, elle va finir par avoir une bonne gastro et elle va tout vomir. Vous savez ce qu'ils ont fait, les gens? Ils sont remontés sur la terre. Vous savez ce qu'ils ont fait? Ils ont repris leur petite vie comme avant. Et vous savez ce qu'ils ont fait? Ils ont continué à dire, quoi?

0: Merci.
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0: en plus, c'est vrai.
1: Et en plus, ils habitent tous la Moscova. La Moscova, c'est un village dans la ville. Enfin, je m'explique. C'est une vieille rue, riche en couleurs, dans un coin populaire du 18e arrondissement de Paris. Il y a là quelques arbres et des pavés. Et c'est dans cet endroit que vivent, en pleine harmonie, peintres, sportifs, squatteurs, familles, musiciens, mais aussi les Moscow Kids.
0: Mon Dieu,

0: C'est dans cet univers que nos sept charmants bambins grandissent et font la connaissance en 1990 de Daniel Ujvolk, alias Jig, et Jérôme Bourseau, deux fous furieux qui possèdent un petit studio d'enregistrement en plein cœur de la Moscova. De répète en concert dans leur quartier, avec pour parrain entre autres les Tontons Flingueurs, mais également le cri de la mouche, bzzz, les Moscow Kids se prennent au jeu.
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0: C'est en 1996, au mois de décembre pour être plus précis, que les Moscow Kids sortent leur premier album qui s'intitule tout simplement Moscow Kids. Sur ce CD, on retrouve 13 chansons qui traitent toutes des problèmes quotidiens. Racisme, inégalité et injustice.

0: C'est jeune, dynamique, frais et surtout sympathique.
1: J'oublierai pas.
0: Je vous rappelle leur nom, les Moscow Kids.
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1: 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Bon, bah, c'était pour vous dire comme quoi Radio Junior c'est super. Et je voulais faire une dédicace. Après les mini-stars, s'il vous plaît. 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

Alors voyons. Ah, j'y suis. C'est le pays de la compagnie des lapins bleus. C'est bien simple, tout était bleu. Le ciel était bleu, ça c'est normal. Mais le petit nuage blanc à côté du soleil, il était bleu aussi. Et le soleil lui-même était bleu d'ailleurs. Il y avait un chemin.

mais qu'est-ce qui se passe? C'est le vent qui souffle, c'est la pluie qui tombe, c'est le tonnerre qui gronde. Les lapins bleus vont s'enrhumer.

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1: Bonjour, bienvenue sur Radio Junior, c'est Jérôme comme chaque matin cette heure-ci pour vous présenter un nouvel éphéméride. Nous sommes le 29 septembre, nous fêtons les Gabriel, les Michel, les Michael et les Raphaël. Happy birthday to you. Les anniversaires du jour. Naissait un 29 septembre en 1937, Jean-Pierre Elkabbach, journaliste de radio puis président de France Télévisions en 1993. Les hommages du jour. Disparaissait un 29 septembre en 1985, Simone Signoret, l'actrice que vous connaissez notamment dans Casque d'or, et l'écrivain avec le livre La nostalgie n'est plus ce qu'elle était, rivale de Marilyn Monroe, elle fut l'épouse de Yves Montand. Elle nous quittait en tout cas un 29 septembre en 1985. Et comme chaque jour est différent, voici la liste d'événements que j'ai notés pour aujourd'hui. Côté événement, un 29 septembre en 1907, c'est le premier vol d'un hélicoptère se déplaçant horizontalement. Les aviateurs Coast et Bellonte parcourent 7905 km en ligne droite, établissant ainsi le nouveau record le 29 septembre 1929. Les records du jour. Et nous jetons un coup d'œil du côté des records. Le 29 septembre 1913, Prévost bat le record de vitesse en vol avec une vitesse de 203,85 km/h. Franz Slatz amène à 45,535 le record du monde de l'heure en cyclisme le 29 septembre 1937. Glenn Davis bat le record du monde du 400 mètres en 49 secondes et 5 centièmes le 29 septembre 1956. Le 29 septembre 1975, Jos Hermens bat les records du monde du 20 km pour commencer avec 57 minutes 31 secondes et 8 centièmes et celui de l'heure avec en 1 heure 20 km 907 parcourus. Florence Griffiths Joyner bat le record du monde féminin du 200 mètres à 21 secondes et 34 centièmes le 29 septembre 1988. Et enfin, pour clore cet éphéméride, le 29 septembre 1996, Thierry Toutain porte le record du monde du 50 km marche à 3 h 40 minutes 57 secondes et 9 centièmes. À demain.

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0: pas l'air d'aller bien.
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1: Salut, c'est Jérôme.
2: Comment ça marche?
1: Les sels minéraux. On décrit l'eau par sa composition en sels minéraux. Les spécialistes de la nutrition conseillent de ne pas manquer de sels minéraux. À quoi peuvent-ils bien servir? Pour essayer de comprendre, munis-toi d'un petit os, un os de poulet par exemple, d'un petit pot rempli de vinaigre et de l'eau froide. Nettoie bien l'os que tu as récupéré et laisse-le pendant plusieurs jours, 5 au minimum, dans le pot de vinaigre. Au bout de ces 5 jours, rince l'os sous le robinet d'eau froide. Observe-le et touche-le. L'os a perdu de sa rigidité après avoir trempé dans le vinaigre. En fait, le vinaigre a dissous le calcium, un sel minéral, contenu dans les os par une réaction chimique due à son acidité. Notre squelette a lui aussi besoin de calcium pour assurer la solidité, la rigidité des os. En outre, les sels minéraux permettent au corps d'utiliser les vitamines. On dénombre 15 minéraux essentiels qui se trouvent dans la viande, les œufs, les légumes verts et les fruits. Notre corps perd ces minéraux par la sueur et l'urine. Nous devons donc nous en procurer dans la nourriture. Certains sont indispensables. Le calcium et le phosphore pour nos os et nos dents, le fer pour les globules rouges de notre sang, le sodium et le potassium pour le fonctionnement de nos nerfs. D'autres éléments minéraux n'interviennent qu'en doses très faibles. Ce sont les oligo-éléments. Par exemple, l'iode est essentiel pour notre croissance. Voilà, c'est la fin de ce Comment ça marche. 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
1: Bonjour à tous et à toutes et bienvenue dans la chronique des animaux sur Radio Junior. Aujourd'hui, nous allons nous intéresser aux rongeurs. Un rongeur est un animal appartenant à l'ordre des rodentiens, nom scientifique Rodentia, qui sont des mammifères végétariens ou omnivores dont la denture caractéristique est dépourvue de canines et comporte une paire d'incisives à croissance continue, taillées en biseau et tranchantes. Les rongeurs ont une articulation de leur mâchoire qui permet à celle-ci de se mouvoir dans le sens vertical comme les carnassiers, mais aussi dans un mouvement horizontal d'arrière en avant, propre à limer les substances dures entre les incisives et à les broyer comme les molaires. Les rongeurs sont nombreux, hamsters, lapins, rats, chinchillas, etc. Ils sont très appréciés comme animaux de compagnie par les enfants. Si vous voulez par exemple vous approprier un lapin nain, il faudra compter environ 60 euros juste pour l'animal et la cage, plus les frais de litière et de nourriture. Et voilà, vous connaissez tout ou presque sur les rongeurs. On se retrouve dans une semaine, même lieu, même heure. C'était Antoine pour Radio Junior.

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Ouais.

0: casse-croûte.
1: Banania.
0: Une gaufre.
2: Au chocolat.
0: Des bonbons et des nougats. Oh, oh ouais. Avec une grande tartine dans un grand bol de Nutella.
1: Un gros pot de Nutella. Alors, on prend un pot de Nutella comme ça. Un gros pot comme ça de Nutella. On pose le pot de Nutella devant soi. Voilà. On enlève le couvercle du pot de Nutella. On le jette. Et là, on va prendre son doigt. On va le plonger dans le pot de Nutella. On fait un tour. Bon, on est gourmand. Deux tours. Et ensuite, on va porter son doigt à sa bouche. Et alors là, c'est...
0: De la purée.
3: Du jambon.

0: Je crois que je vais manger ma sœur. Ouais, je vais manger ma sœur. Avec une glace
1: à la pistache.
0: Ouais, et un

0: comme un quick avec des petites nuggets.
1: Oh la mayonnaise, voilà.
0: Super.
1: Enfin, il y avait un pot de Nutella comme ça, et maintenant on prend un pot de mayonnaise, mais comme ça. Et pareil, on enlève le couvercle du pot de mayonnaise, on le jette, et là on va prendre une louche que l'on va...
0: Là c'est de la gourmandise, Dédé, hein.
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0: Oh ouais. Du Coca-Cola.
1: Pepsi.
0: Des madeleines.
2: Et des flambis.
0: Des yaourts. Et des vaches qui rient. Oh ouais.
1: Allez, la vache qui rit, la vache qui rit. Et pourquoi rit la

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2: Environ 40 000 enfants sont maltraités en France chaque année selon la police, et c'est beaucoup trop. Mais ce chiffre est certainement inférieur à la réalité car toutes les violences sur enfants ne sont pas repérées, signalées. D'ailleurs, certaines associations parlent de 75 000 juniors victimes de violences chaque année. La violence, la maltraitance existe sous différentes formes. Taper un enfant trop fort, trop souvent, les abus sexuels, la violence psychologique, les privations ou encore un enfant livré à lui-même. Parmi les causes de maltraitance et les situations qui présentent un danger, on constate une mauvaise éducation ou un manque d'éducation, un divorce, une séparation qui se passe mal, des problèmes psychiatriques des parents, mais aussi l'alcool, la drogue, la précarité, le manque d'argent ou encore le chômage. Tous ces facteurs peuvent être des causes de violence sur les enfants et c'est au sein de la famille que se produisent 90% des violences. Il est assez difficile de savoir si un enfant est maltraité car il ne dit rien, il a honte et peur. Mais il existe quand même quelques indices pour détecter un enfant maltraité. Par exemple, des bleus dans le dos peuvent être suspects. Un jeune enfant qui parle trop souvent de sexe, un enfant qui se paralyse quand on s'approche de lui, un changement brusque de comportement ou des nuits de plus en plus hantées par les cauchemars. En attendant, si vous êtes victime ou témoin de violence, enfant ou adulte, n'hésitez pas à téléphoner au 119. Des spécialistes vous donnent des conseils précieux et l'appel est anonyme et gratuit, c'est-à-dire que personne ne saura que c'est vous qui avez appelé.
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1: Bonjour, bienvenue sur Radio Junior, c'est Jérôme comme chaque matin cette heure-ci pour vous présenter un nouvel éphéméride.
2: Nous sommes le 29 septembre, nous fêtons les Gabriel, les Michel, les Michael et les Raphaël. Happy
1: birthday to you. Les anniversaires du jour.
2: Naissait un 29 septembre en 1937, Jean-Pierre Elkabbach, journaliste de radio puis président de France Télévisions en 1993.
1: Les hommages du jour.
2: Disparaissait un 29 septembre en 1985 Simone Signoret, l'actrice que vous connaissez notamment dans Casque d'or et l'écrivain avec le livre La nostalgie n'est plus ce qu'elle était. Rivale de Marilyn Monroe, elle fut l'épouse de Yves Montand. Elle nous quittait en tout cas un 29 septembre en 1985.
1: Et comme chaque jour est différent, voici la liste d'événements que j'ai notés pour aujourd'hui.
2: Côté événement, un 29 septembre en 1907, c'est le premier vol d'un hélicoptère se déplaçant horizontalement. Les aviateurs Coste et Bellonte parcourent 7905 km en ligne droite, établissant ainsi le nouveau record, le 29 septembre 1929.
1: Les records du jour.
2: Et nous jetons un coup d'œil du côté des records. Le 29 septembre 1913, Prévost bat le record de vitesse en vol avec une vitesse de 203,85 km/h. Franz Slatz amène à 45,535 le record du monde de l'heure en cyclisme le 29 septembre 1937. Glenn Davis bat le record du monde du 400 mètres en 49 secondes et 5 centièmes le 29 septembre 1956. Le 29 septembre 1975, Jos Hermens bat les records du monde du 20 km pour commencer avec 57 minutes 31 secondes et 8 centièmes et celui de l'heure avec en 1 heure 20 km 907 parcourus. Florence Griffith Joyner bat le record du monde féminin du 200 mètres à 21 secondes et 34 centièmes le 29 septembre 1988. Et enfin pour clore cet éphéméride, le 29 septembre 1996, Thierry Toutain porte le record du monde du 50 km marche à 3h40 minutes 57 secondes et 9 centièmes. À demain.

0: j'entends frapper. 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
0: 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Elle me dit qu'elle me raconterait tout plein de secrets.
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0: 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Salut.
1: Aujourd'hui, ma maman, elle m'a préparé un goûter trop cool.
2: Gaspard a dans ses affaires un sandwich complètement fou, un goûter extraordinaire qui va faire des jaloux. À la récré dans la cour, il entame ce fameux goûter, mais

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1: Pour tous ceux qui aiment l'univers, bah on voulait vous parler un peu de ça. Enfin, qu'il y a 9 planètes dans le système solaire, ça tout le monde doit le savoir.
2: Et est-ce que aussi le Soleil, c'est peut-être la première planète qui est apparue?
1: Le Soleil n'a jamais encore été une planète. Mais dans 5 milliards d'années, quand il va exploser, d'abord il va se gonfler en une géante rouge. Ensuite, dans 10 000 ans plus tard, il va devenir plus petit. Et à ce moment-là, il va devenir blanc. Et après, il va exploser. Ça va peut-être faire un trou noir. Et alors, à la fin, ça deviendra une planète.
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1: Bonjour, bienvenue sur Radio Junior, c'est Jérôme comme chaque matin cette heure-ci pour vous présenter un nouvel éphéméride.
2: Nous sommes le 29 septembre, nous fêtons les Gabriel, les Michel, les Michael et les Raphaël. Happy
1: birthday to you. Les anniversaires du jour.
2: Naissait un 29 septembre en 1937, Jean-Pierre Elkabbach, journaliste de radio puis président de France Télévisions en 1993.
1: Les hommages du jour.
2: Disparaissait un 29 septembre en 1985, Simone Signoret, l'actrice que vous connaissez notamment dans Casque d'or, et l'écrivain avec le livre La nostalgie n'est plus ce qu'elle était. Rivale de Marilyn Monroe, elle fut l'épouse de Yves Montand. Elle nous quittait en tout cas un 29 septembre en 1985.
1: Et comme chaque jour est différent, voici la liste d'événements que j'ai notés pour aujourd'hui.
2: Côté événement, un 29 septembre en 1907, c'est le premier vol d'un hélicoptère se déplaçant horizontalement. Les aviateurs Coast et Bellonte parcourent 7905 km en ligne droite, établissant ainsi le nouveau record, le 29 septembre 1929.
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2: Et nous jetons un coup d'œil du côté des records. Le 29 septembre 1913, Prévost bat le record de vitesse en vol avec une vitesse de 203,85 km/h. Franz Slatz amène à 45,535 le record du monde de l'heure en cyclisme le 29 septembre 1937. Glenn Davis bat le record du monde du 400 mètres en 49 secondes et 5 centièmes le 29 septembre 1956. Le 29 septembre 1975, Jos Hermens bat les records du monde du 20 km pour commencer avec 57 minutes 31 secondes et 8 centièmes et celui de l'heure avec en 1 heure 20 km 907 parcourus. Florence Griffiths Joyner bat le record du monde féminin du 200 mètres à 21 secondes et 34 centièmes le 29 septembre 1988. Et enfin, pour clore cet éphéméride, le 29 septembre 1996, Thierry Toutain porte le record du monde du 50 km marche à 3h40 minutes 57 secondes et 9 centièmes. À demain.
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0: C'est le moment de retrouver Max Lafontaine pour connaître tous les événements de cette année-là.
1: 1967.
2: En France, lancement de la carte bleue, première carte bancaire. Le professeur Chris Barnard réussit sa première greffe cardiaque. La couleur arrive à la télévision française. En juillet 1967, en visite au Canada, le général de Gaulle lancera « Vive le Québec libre !»

0: l'année 1967. The Buck Stops, The Letter. The Turtle, Happy Together. Les Beatles, Lady Madonna.
1: Je suis Ariana Grande.

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4: 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Voici Geoffroy

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1: Non. Là, moi, je vois rien, tonton.
2: Eh ben, et moi non plus, là, je colle radicalement.
1: Bon, ben, ça y est, de toute façon, on n'a pas le choix, on est à l'antenne.
2: Oui, apparemment, oui. Ben, coucou tout le monde, salut les juniors.
1: Salut, c'est Fabrice.
2: Et c'est tonton.
1: Alors, on va tout vous expliquer. Vous dites, qu'est-ce qui se passe? Il y a un problème? Vous avez entendu un petit blanc avant qu'on commence? Non, il y a aucun problème.
2: Enfin, si, le problème, c'est nous.
1: Oui, c'est vrai. Parce que d'habitude, on débute l'émission Planète Junior avec des choses extraordinaires. Et là, aujourd'hui, rien.
2: Rien? Mais rien du tout.
1: Tout simplement parce que... Là, tonton, on trouve pas, on n'a pas d'idée, hein?
2: On n'a vraiment pas d'idée. L'imagination, pourtant très fertile que l'on a d'habitude, là, nous fait défaut.
1: Ah oui, là, on manque clairement d'idées, donc on ne sait pas du tout comment débuter l'émission.
2: Mais non, vraiment pas. J'ai torturé les méninges dans tous les sens et il n'y a rien qui ressort de nos cervelets respectifs.
1: Non, j'ai comme l'impression que nos neurones sont en grève.
2: Eh bien, alors, on va les laisser au repos, mon petit bonhomme. Je te propose de marquer une pause et de revenir dans quelques minutes.
1: Bah, peut-être qu'on sera plus inspiré.
2: Bah, j'espère, parce que... Sinon, elle va être longue, l'heure, hein.
1: Ça va être très long, je crois.
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3: Oh, oh, c'est quoi ce vacarme, tonton, de bon matin comme ça?
4: Eh ben, il faut ce qu'il faut, mon petit bonhomme. C'est l'heure! Oh, oh! Eh, hey, debout les juniors! C'est l'heure de se réveiller! Ah non, mais attendez, vous avez vu l'heure? Eh, il est 7 heures passées déjà. Faudrait quand même se réveiller, parce que ça y est, c'est Planète Junior qui débute dans le poste!
3: Ah bah, quel accueil! T'arrives comme ça, brutalement, avec un réveil, et tu ne prends même pas la peine et le soin de saluer nos amis comme il se doit.
4: Oui, bah, ça y est! Je crois que tout le monde est réveillé, comme vous l'avez compris, c'est Tonton dans le stepo avec Fabrizio.
3: Mais je suis pas Fabrizio, c'est Fabrice mon prénom.
4: Ouais mais Fabrizio, moi je trouve que ça le fait, ça fait déjà italien et en plus, ça rime.
3: Oui, si tu veux Tonton,
4: pour la rime, acceptons Fabrizio exceptionnellement.
3: Coucou tout le monde, j'espère que vous avez passé une excellente nuit. Vous venez peut-être d'ouvrir un œil ou alors vous avez ouvert les yeux il n'y a pas très longtemps encore. C'est Planète Junior qui débute avec, comme d'habitude, plein de bonnes choses à se glisser dans les oreilles.
4: Ouais. Bon, voilà, maintenant que tout le monde est réveillé...
3: Attends. Qu'est-ce qui se passe, tonton?
4: Hé, je remets mon réveil parce que j'en vois encore un là-bas. Hé. On surglisse pas la tête sous la couette. Non mais c'est un vrai semblable ça. C'est pas vrai. Je n'éteindrai pas mon réveil tant que vous ne serez pas tous debout les juniors. Voilà, c'est comme ça. Allez, moi je laisse sonner le réveil. Et puis après vous verrez pour envoyer un peu de musique si vous voulez, bébé, mon cher réalisateur aux doigts magiques.

0: Il est né à Morlaix, en Bretagne, et dès son plus jeune âge, il commence à chanter. Ses parents d'ailleurs lui offrent un harmonica dont il joue dans la salle de bain parce que ça résonne bien.
1: C'est Gérard Delahaye sur Radio Junior.

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2: C'est bien de le préciser, tonton, parce que en plus, c'est vrai.
1: Bah, bien sûr.
2: On va vous parler de quelque chose de sérieux.
1: Ouais, parce que d'habitude, on déconne un peu, tout ça. Mais là, bon, c'est quelque chose de sérieux, même si ça peut ne pas paraître l'être.
2: Oh là, t'as fait une grande phrase, tonton, j'ai pas tout compris. Et je ne suis pas sûr que tu aies mis tous les mots dans le bon ordre.
1: Eh ben, en tous les cas, je voulais dire que même si ça paraît pas sérieux, ce que l'on va vous dire, c'est sérieux.
2: Oui. On va vous parler de ce que vous faites quasiment tous les jours, ou même peut-être plusieurs fois par jour, mettre un jean.
1: Bah oui, ça paraît tout ballot comme ça d'enfiler son pantalon, de mettre un jean.
2: Eh ouais.
1: Mais il y a beaucoup d'accidents.
2: Et oui, rien que pour l'année dernière, 5310 personnes ont été hospitalisées après être tombées en enfilant leur pantalon, contre 3695 en 98. Vous voyez, ça devient un geste tellement courant, tellement simple qu'on ne fait plus attention et hop, on saute comme ça dans son pantalon de bon matin et on tombe.
1: Ça, c'est parce qu'on est pressé, on fait pas attention, quelquefois on est mal réveillé et voilà, c'était juste pour vous mettre en garde les juniors. Quand vous affilez votre pantalon le matin...
2: T'as dit pantalon, tonton, on doit dire pantalon.
1: Ouais, ben, enfin, votre jean, votre blue jean, comme moi je dis, vous savez, quand je mets mon blue jean. Enfin, ça, j'aime bien dire le mot blue jean.
2: Ouais, mais ça fait démodé.
1: Enfin,
2: ça
1: bon,
2: fait un peu vieillot, on dit plus blue jean, on dit jean.
1: Ouais, ben, moi, je mets mon blue jean.
2: Si tu veux, allez, mets ton blue jean, tonton. Enfin, bon, bref, et la bonne nouvelle, c'est qu'il y a de moins en moins d'accidents de fermeture éclair.
1: Bah oui, parce que pour les garçons, c'était surtout gênant que de se coincer le... Bah oui, dans la fermeture, ça fait un petit peu mal.
2: C'est passé de 800 en 1998 à 700 pour la période de 2002.
1: Ouais, mais faut dire que maintenant, il y a beaucoup de boutons sur les blue jeans.
2: Mais non, tonton, on dit pas blue jean, on dit jean.
1: Ouais, mais moi, je dis blue jean, et de toute façon, j'en porte que très rarement des blue jeans.
2: Toi, tu portes des pantalons que t'as hérité de ton
1: arrière-grand-père. Ben oui, moque-toi de ça, mais c'est de la qualité. On le porte de génération en génération chez moi, et peut-être que je le donnerai à mes petit fillot.
2: C'est pas sûr que ça soit un super cadeau que tu leur fasses. Quoique, ça peut être un collector, ils peuvent le mettre dans un musée et gagner de l'argent.
1: Ben non, c'est pas pour ça, espèce d'idiot. C'est pour qu'ils le portent, pour pas qu'ils s'effraient aux jambes.
2: Oui, ils peuvent le porter, effectivement, tonton, au milieu d'un champ, pour effrayer les oiseaux, pour pas qu'ils piquent les graines. Et dans ce cas-là, ça s'appelle un épouvantail.
1: Épouvantail toi-même.
2: Eh ouais.
1: Ah, c'est malin, ça. Allez, envoyez de la musique plutôt qu'ils disent des bêtises.
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0: Breton, le garçon que nous allons accueillir, les filles en sont complètement dingues. Tu veux parler de moi ?
1: Non, non, non, pas de toi. Je veux parler d'un chanteur anglais qui s'appelle Harvey.
0: Harvey ? Eh ben, je suis Harvey qui soit là, moi. I don't...

0: Space.
1: Vous en consommez peut-être plusieurs par jour et malheureusement ce n'est pas bon pour notre planète.
2: C'est du chewing-gum dont on va vous parler, les juniors.
1: Le chewing-gum qui est nocif pour notre Terre.
2: Eh bien, sachez qu'actuellement, il y a un fabricant de bonbons qui est en train de mettre au point un chewing-gum biodégradable.
1: C'est-à-dire qu'il se détruit tout seul.
2: Après avoir été mâché, celui-ci se décomposera tout seul.
1: Ça, c'est une bonne nouvelle, car ça n'accrochera plus les trottoirs de nos rues.
2: Oui, et puis ça ne collera plus sous nos chaussures.
1: Il y a donc un grand fabricant de bonbons anglais qui travaille avec le ministère britannique de l'Environnement avec pour objectif limiter le nombre de chewing-gums sur les trottoirs.
2: Bah oui, parce qu'en séchant, la gomme, vous savez, la substance en caoutchouc du chewing-gum adhère à la plupart des surfaces et elle résiste au temps et aux produits de nettoyage.
1: Et chaque année, les grandes villes du monde entier dépensent plusieurs milliards d'euros pour nettoyer les chewing-gums qui s'accumulent dans tous les lieux publics.
2: Et pour séduire les amateurs et les consommateurs de chewing-gum, donc le fabricant de bonbons en question, travaille à l'élaboration d'un produit qui aura d'ailleurs la même texture, c'est-à-dire que ce sera pareil comme du chewing-gum actuel, qui aura le même goût. Mais les chewing-gums actuels sont fabriqués à partir d'une gomme synthétique qui mêle de la résine, du caoutchouc, de la graisse, de la cire et des émulsifiants.
1: Mais c'est un peu des produits chimiques qui favorisent, les juniors, le mélange et la conservation du chewing-gum.
2: Ouais, puis là-dessus, on ajoute des colorants et des arômes pour qu'il y ait un goût de fraise, un goût de menthe et des conservateurs.
1: Et donc, c'est pas chose facile pour ce fabricant de bonbons que de trouver une autre gomme. La date d'arrivée pour ce nouveau chewing-gum propre n'est pas encore connue.
2: Puis sachez par exemple qu'à Singapour, en Asie, depuis 1992, il est interdit de mâcher ou d'importer.
1: C'est-à-dire d'introduire dans le pays du chewing-gum.
2: Oui, et du vendre du chewing-gum aussi, sous peine d'une amende pouvant atteindre 5 400 €.
1: Et puis toujours en Asie, mais là c'est en Chine cette fois-ci, le gouvernement chinois a déclaré qu'un produit capable de dissoudre les chewing-gums séchés qui polluent les lieux publics sera mis au point d'ici un an.
2: Et en Europe, on n'est pas en reste, puisque pour commencer, le gouvernement irlandais vient d'annoncer la création d'une taxe sur les paquets de chewing-gum pour payer le nettoyage des rues.
1: Je pense qu'en France, on n'en est pas encore là, mais il faut faire preuve de civisme et de respect vis-à-vis des autres, les juniors. Quand vous mâchez un chewing-gum, je ne sais pas, mettez-le ensuite dans un papier, dans une poubelle, et évitez de le coller par terre, et ça évitera que ça nous colle sous les semelles.

0: un appel local ou gratuit depuis des box et forfaits illimités. 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
1: Salut Radio Junior, c'est Clarissa. Bon, moi j'ai un petit coup de gueule. Je trouve dommage, on n'entend pas assez de génériques de dessins animés en français. Par exemple, Tom Sawyer, du Club Lombard, Valérie Barouille, tous les génériques de dessins animés. Voilà, voilà, bah à bientôt, bye.
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0: C'est fini Planète Junior, tout du moins pour aujourd'hui. On va remercier tous ceux qui nous ont envoyé des mails. C'est le cas de Lydia, Alexandra, Sylvain, Fabricien, quel beau prénom.
1: Bah oui, mais c'est super comme prénom, j'adore.
0: Thierry, Romain, Mohamed, Sandrine, Laetitia et tous les autres qu'on embrasse très très fort. Et vous aussi, vous avez fait l'honneur, le plaisir et l'immense joie d'être avec nous durant cette heure.
1: Ouais, et puis maintenant faut qu'on parte parce que j'ai un petit creux et je t'invite chez moi, Fabrice.
0: Oh super, on va bien manger.
1: Ouais, j'ai du ragoût.
0: Du quoi ?
1: Bah du ragoût, c'est un mélange des plats qui me restent depuis 3 jours. J'ai tout mélangé, tu vas voir, c'est superbe, c'est succulent.
0: À vrai dire, j'ai pas si faim que ça, hein.
1: Non mais je t'assure, c'est excellent.
0: Non mais je veux bien venir chez toi, mais avant l'émission, j'ai pris un pain au chocolat et là, je suis rassasié, j'ai plus vraiment faim, tonton.
1: Mais si, je te dis, tu vas manger mon bon ragoût chez moi.
0: Je crois que j'ai... J'ai un truc à faire, je ne peux pas, j'ai un truc à faire.
1: Mais tu vas venir manger mon ragoût.

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2: Les Français sont sales. Si, si, vous m'avez bien entendu, les Français sont sales. 47% d'entre eux prennent un bain ou une douche par jour, soit plus d'un Français sur deux qui ne se lave pas complètement. C'est ce que révèlent des sondages. Les régions les plus propres sont l'Île-de-France, la Provence, Alpes, Côte d'Azur et la Corse. Les plus sales, la Bretagne et le Nord-Pas-de-Calais. On ne peut plus donner comme excuse de ne pas avoir de salle de bain. Aujourd'hui, 96% des habitations disposent d'une salle de bain ou d'une douche. Il y a donc 47% des Français qui prennent une douche par jour. 29% 4 à 6 par semaine. 24% 3 ou moins. Cela ne veut pas dire que les Français n'aiment pas leur salle de bain, mais seulement qu'ils ne se lavent pas complètement. Anecdote, il faut savoir que les femmes sont plus propres que les hommes. Les célibataires se lavent plus que les gens mariés ou séparés. Si les Français ne se lavent pas complètement chaque jour, ils respectent quand même quelques règles d'hygiène. 85% se lavent les mains avant un repas et 59% après être allés aux toilettes. Après les mains, la bouche. Les Français ont des dents blanches. 67% se lavent les dents deux fois par jour, 25% une fois par jour et 8% ne se lavent pas les dents tous les jours. Berk la laine. Les Français achètent plus de 81 millions de brosses à dents par an et plus de 198 millions de tubes de dentifrice. La France est quand même loin derrière les autres pays européens comme les Pays-Bas, le Danemark, où 80% des gens prennent une douche par jour. 70% des Allemands se lavent tous les jours, pareil en Angleterre. Ce sont les pays d'Europe du Sud les plus sales, l'Espagne, le Portugal ou la Grèce. Alors, direction la salle de bain.
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7: Je suis Ariana Grande.

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1: Salut, c'est Jérôme.
2: Comment ça marche?
3: Qu'est-ce qui fait de l'ombre à la Lune? En croissant, en demi-cercle, pleine ou invisible, la Lune nous apparaît et disparaît. Mais qu'est-ce qui lui fait de l'ombre? Pour cette expérience, munis-toi d'une lampe de bureau ou d'une lampe de poche et d'un ballon. Pose la lampe en hauteur, sur une étagère ou sur un meuble, et tourne-la de façon qu'elle éclaire au-dessus de toi. Tiens le ballon en hauteur devant toi et tourne sur toi-même en le regardant. Qu'observes-tu? Le ballon a toujours un côté éclairé par la lampe et un côté à l'ombre. Comme il tourne autour de la personne qui le tient, celle-ci ne voit entièrement sa partie éclairée que lorsqu'elle est entre la lampe et le ballon, et qu'elle ne voit sa face sombre entièrement que lorsque le ballon est entre la lampe et celui qui le tient. Le ballon présente les mêmes faces que la Lune, tantôt entièrement éclairée, tantôt à l'ombre, et à d'autres moments, une partie éclairée et une partie sombre. On appelle face de la Lune les différentes faces qu'elle nous présente. La pleine Lune est la phase où l'on voit la face visible de la Lune totalement éclairée. La nouvelle Lune est complètement sombre. Lors du premier quartier et du dernier quartier, la Lune nous apparaît éclairée que sur la moitié de sa face visible. Rien ne fait d'ombre à la Lune, simplement, elle n'est pas éclairée par la lumière du soleil.
1: Voilà, c'est la fin de ce Comment ça marche. 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
1: Bonjour, bienvenue sur Radio Junior, c'est Jérôme comme chaque matin cette heure-ci pour vous présenter un nouvel éphéméride.
2: Nous sommes le 29 septembre, nous fêtons les Gabriel, les Michel, les Michael et les Raphaël.
3: Happy birthday to you.
1: Les anniversaires du jour.
2: Naissait un 29 septembre en 1937, Jean-Pierre Elkabbach, journaliste de radio puis président de France Télévisions en 1993.
1: Les hommages du jour.
2: Disparaissait un 29 septembre en 1985, Simone Signoret, l'actrice que vous connaissez notamment dans Casque d'or, et l'écrivain avec le livre La nostalgie n'est plus ce qu'elle était. Rivale de Marilyn Monroe, elle fut l'épouse de Yves Montand. Elle nous quittait en tout cas un 29 septembre en 1985.
1: Et comme chaque jour est différent, voici la liste d'événements que j'ai notés pour aujourd'hui.
2: Côté événement, un 29 septembre en 1907, c'est le premier vol d'un hélicoptère se déplaçant horizontalement. Les aviateurs Coste et Bellonte parcourent 7905 km en ligne droite, établissant ainsi le nouveau record, le 29 septembre 1929.
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2: Et nous jetons un coup d'œil du côté des records. Le 29 septembre 1913, Prévost bat le record de vitesse en vol avec une vitesse de 203,85 km/h. Franz Slatz amène à 45,535 le record du monde de l'heure en cyclisme le 29 septembre 1937. Glenn Davis bat le record du monde du 400 mètres en 49 secondes et 5 centièmes le 29 septembre 1956. Le 29 septembre 1975, Jos Hermens bat les records du monde du 20 km pour commencer avec 57 minutes 31 secondes et 8 centièmes et celui de l'heure avec en 1 heure 20 km 907 parcourus. Florence Griffiths Joyner bat le record du monde féminin du 200 mètres à 21 secondes et 34 centièmes le 29 septembre 1988. Et enfin, pour clore cet éphéméride, le 29 septembre 1996, Thierry Toutain porte le record du monde du 50 km marche à 3h40 57 secondes et 9 centièmes. À demain.
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1: Être heureux, c'est faire ce qu'on veut.
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7: Bonjour à tous et à toutes et bienvenue dans la chronique animaux sur Radio Junior. Cette semaine, nous allons nous intéresser aux lapins. Le mot lapin est un terme très général qui désigne plus d'une vingtaine d'espèces de mammifères à grandes oreilles de la famille des Leporidés, répartis dans 9 genres biologiques. À lui seul, le lapin de Garenne européen est à l'origine des multiples races de lapins domestiques élevés à présent dans le monde entier. Les lapins ont comme une silhouette moins élancée que celle des lièvres et contrairement à ces derniers, ils naissent aveugles et nus, cachés dans un nid avant de pouvoir sortir à l'air libre. Les animaux désignés par ce terme sont très présents dans la culture. Le mot lapin est utilisé aussi bien comme patronyme que comme marque commerciale. De nombreux personnages fictifs célèbres sont également des lapins et l'animal aux longues oreilles est présent dans l'art et la littérature tout autant que dans la culture populaire. Le lapin domestique est exclusivement issu d'une espèce, le lapin de Garenne. Son élevage appelé cuniculture s'est développé à partir du Moyen-Âge. Son but premier est la production de viande, mais il permet également la production de poils et de fourrures. Par ailleurs, les lapins sont aujourd'hui employés comme modèles dans les laboratoires et peuvent également devenir des animaux de compagnie du fait de leur caractère affectueux. Diverses races ont été développées suite à la sélection par l'homme. Elles présentent une très vaste gamme de tailles et de couleurs de robes et sont chacune adaptées à un de ses usages. Voilà, maintenant vous savez tout ou presque sur les lapins, c'était Antoine pour Radio Junior.
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4: Amis fidèles auditeurs, salut et bienvenue. Aujourd'hui, nous avons un rendez-vous royal. Avec à la batterie Robert Taylor, aux chants et claviers Freddie Mercury, à la guitare Brian May, à la basse John Deacon. C'est à Londres en 1971 que s'est formé le quatuor anglais Queen.

C'est d'abord sous le nom Smile, sourire en français dans le texte, que ce groupe de hard rock est remarqué par la maison de disques EMI. Ce n'est qu'en 1973 que la formation prend définitivement le nom de Queen, ce qui signifie en français « reine ». En 1974, le groupe Queen réalise des premières parties de concert et sort deux 45 tours, dont un est classé numéro 2 dans les tops anglais.

Quelques mois plus tard, Freddie Mercury et ses amis sortent leur premier vrai album, intitulé Une nuit à l'opéra, sur lequel figure Bohemian Rhapsody.

Ce titre est très vite numéro 1 en Angleterre, et ce durant 9 semaines. Il reste à ce jour la 4e meilleure vente de 45 tours de tous les temps en Angleterre. Pour le groupe Queen, c'est le début d'une longue carrière sur la route du succès.

Le 18 septembre 1976, le groupe Queen se produit en Angleterre, au Hyde Park, pour un grand concert gratuit. Le style du groupe continue d'évoluer. Il commence à avoir beaucoup de succès en France. Queen devient une attraction majeure du circuit mondial des Rock Stadium, avec au passage un concert à Sao Paulo au Brésil en 1981, réunissant plus de 131 000 spectateurs.

enchaîne tube sur tube. It's a kind of magic. En 1986, il se paye même le luxe d'interpréter la bande originale du film Highlander, dans lequel on retrouve Sean Connery et Christophe Lambert.

Lassé de passer son temps sur les routes, le groupe marque une pause de 1987 à 1989. En 1990, malgré une gigantesque campagne de pub, le retour de Queen ne passionne que les inconditionnels. En 1992, Freddie Mercury meurt. L'envie et le cœur n'y sont plus. Mais comme on dit dans le spectacle, le show continue.

Le groupe Queen a du mal à se remettre de la disparition de Freddie Mercury. Ils sortent en 1995 un album intitulé Made in Heaven qui aura tout de même un petit succès d'estime.

0: Le groupe Queen, la légende continue.
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Direction la cuisine. Alors, prêt à mettre la main à la pâte et à préparer une recette facile et sympa pour toute la famille. Aujourd'hui, nous allons cuisiner un hamburger un peu particulier. Pour commencer, voici les ingrédients pour 4 personnes. Il vous faut 8 tomates moyennes, de la salade, 2 boules de mozzarella, c'est du fromage, du ketchup, du vinaigre, de l'huile, de la ciboulette, du sel et du poivre. Maintenant, la préparation. Première étape, vous lavez les tomates et vous les coupez en rondelles. Vous coupez aussi la mozzarella en tranches. Deuxième étape, dans un bol, vous mélangez 2 cuillères à soupe de vinaigre, 3 cuillères à soupe d'huile, le sel, le poivre et la ciboulette. Et la vinaigrette est prête. Troisième étape, on construit les hamburgers. Vous commencez par une rondelle de tomate moyenne, une feuille de salade, une tranche de mozzarella, du ketchup. Et vous recommencez une rondelle de tomate, de la salade, une tranche de mozzarella et du ketchup. Et vous continuez sur plusieurs étages jusqu'à ce que ça ressemble à un hamburger et vous finissez par une rondelle de tomate. Quatrième étape, vous posez les hamburgers sur des assiettes. À côté, vous versez un peu de vinaigrette. Voilà, vous pouvez servir et régalez-vous bien. Et si vous n'avez pas eu le temps de noter la recette, rendez-vous sur le site internet radiojunior.com.

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1: Bienvenue à Mosquito Village, avec ce soir les Good Old Mosquito que vous entendez actuellement interpréter leur fameux tube, suivi ensuite du fameux danseur des flamenco Gil Galiote et le sympathique chanteur pour enfants Bouilly Bouillon et sa chanson The
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studio et un écran à 360 degrés. Voici The Pouskidou Flying.

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1: Waouh. Mais qui est cet homme? 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
3: 1968.
4: Une femme pas tout à fait comme les autres, une aventurière, une exploratrice, Alexandra David-Neal, française, malgré son nom, faisait renouveler son passeport en 1968. Elle a alors 100 ans. Georges de Cône est renvoyé, lui, de la télévision pour avoir posé pour une publicité d'une marque de pantalons. C'est aussi en 1968 le mariage de Jacqueline Kennedy et d'Aristote Onassis dans l'île de Scorpios.
5: Écoute les orgues, elle joue pour toi. Il est terrible, cette terre-là. J'espère que tu aimes, c'est assez beau, non? C'est le requiem.

0: l'année 68. Avec Serge Gainsbourg, Requiem pour un con. Aretha Franklin, I Say a Little Prayer. Et Simon & Garfunkel, Mr. Robinson.
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1: Bonjour, bienvenue sur Radio Junior, c'est Jérôme comme chaque matin cette heure-ci pour vous présenter un nouvel éphéméride.
2: Nous sommes le 29 septembre, nous fêtons les Gabriel, les Michel, les Michael et les Raphaël.
3: Happy birthday to you.
1: Les anniversaires du jour.
2: Naissait un 29 septembre en 1937, Jean-Pierre Elkabbach, journaliste de radio puis président de France Télévisions en 1993.
1: Les hommages du jour.
2: Disparaissait un 29 septembre en 1985, Simone Signoret, l'actrice que vous connaissez notamment dans Casque d'or, et l'écrivain avec le livre La nostalgie n'est plus ce qu'elle était. Rivale de Marilyn Monroe, elle fut l'épouse de Yves Montand. Elle nous quittait en tout cas un 29 septembre en 1985.
1: Et comme chaque jour est différent, voici la liste d'événements que j'ai notés pour aujourd'hui.
2: Côté événement, un 29 septembre en 1907, c'est le premier vol d'un hélicoptère se déplaçant horizontalement. Les aviateurs Coste et Bellonte parcourent 7905 km en ligne droite, établissant ainsi le nouveau record, le 29 septembre 1929.
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2: Et nous jetons un coup d'œil du côté des records. Le 29 septembre 1913, Prévost bat le record de vitesse en vol avec une vitesse de 203,85 km/h. Franz Slatz amène à 45,535 le record du monde de l'heure en cyclisme le 29 septembre 1937. Glenn Davis bat le record du monde du 400 mètres en 49 secondes et 5 centièmes le 29 septembre 1956. Le 29 septembre 1975, Jos Hermens bat les records du monde du 20 km pour commencer avec 57 minutes 31 secondes et 8 centièmes et celui de l'heure avec en 1 heure 20 km 907 parcourus. Florence Griffiths Joyner bat le record du monde féminin du 200 mètres à 21 secondes et 34 centièmes le 29 septembre 1988. Et enfin, pour clore cet éphéméride, le 29 septembre 1996, Thierry Toutain porte le record du monde du 50 km marche à 3h40 minutes 57 secondes et 9 centièmes. À demain.

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4: 1 million d'enfants pauvres en France, c'est le constat dressé dans un rapport appelé « Famille, vulnérabilité, pauvreté » et remis au ministre de la Santé et de la Famille. Une famille est considérée comme pauvre si elle touche moins de 4 euros par jour et par personne pour se nourrir. C'est ce qu'on appelle le seuil de pauvreté. La pauvreté a de nombreuses conséquences sur la vie des enfants et leur avenir. Ils sont en moins bonne santé par manque de soins. On constate que les enfants pauvres sont plus souvent touchés par l'obésité car ils se nourrissent mal, ne mangent pas assez de fruits ou de légumes, de viande, de poisson, ce qui peut entraîner de graves maladies une fois adultes. Côté santé, beaucoup souffrent de saturnisme, une maladie provoquée par la peinture qui s'effrite, qui se décolle dans les appartements. En ce qui concerne leur scolarité, elle n'est pas toujours brillante car ils n'ont pas les moyens de faire leurs devoirs. Certains ne savent pas lire, ils redoublent donc souvent. Plus tard, ils ne pourront pas suivre des études, n'auront pas de diplôme et risquent d'avoir un métier mal payé, voire de se retrouver au chômage. Zéro enfant pauvre d'ici 15 ans, c'est l'objectif que propose d'atteindre ce rapport. Et c'est possible, l'une des solutions, le travail des parents. Que les adultes qui n'ont plus d'emploi retrouvent le goût du travail. Beaucoup de personnes travaillent, mais ne gagnent pas beaucoup d'argent. Il faudrait que celui qui retrouve un emploi ait un salaire supérieur au-dessus d'un certain seuil. La France compte 1 million de travailleurs pauvres et plus d'un million d'allocataires du RMI, le revenu minimum d'insertion. Plusieurs autres propositions apparaissent dans ce rapport pour sortir les enfants de la misère, comme la suppression du redoublement scolaire, que les familles pauvres aient accès aux crèches, aux centres de loisirs, refaire des logements insalubres en très mauvais état pour éviter les maladies, que chaque famille puisse manger correctement, qu'elle ait des repas plus équilibrés. C'est maintenant aux hommes politiques d'intervenir en rendant ces propositions concrètes, en faisant en sorte qu'elles se réalisent.
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0: J'ai entendu maman raconter tout cela à son amie. Que même qu'elle a pas dit gros nez, elle a dit tarin et elles ont ri.
1: Pourquoi?

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1: Le Mambo du Bon Mot. Aujourd'hui, faire chou gras de quelque chose. Logiquement, on devrait dire faire gras ses choux, c'est-à-dire les graisser pour en faire un bon petit plat. D'où la signification de profiter de quelque chose et de s'en régaler ensuite. Le mot chou entre dans de nombreuses expressions françaises. Comme par exemple, faire chou blanc, ça veut dire faire un coup nul, obtenir un résultat nul. Aller planter ses choux, c'est se retirer à la campagne. Le terme d'affection qu'on vous dit très souvent, mon petit chou, viendrait justement du petit gâteau, le chou et la crème, qui était jadis très recherché et avait la forme d'un chou. Tout ça, ça me fait penser que j'ai un petit creux, moi. Bon, continuez sans moi, je reviens plus tard, hein.

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1: Bonjour à tous et à toutes et bienvenue sur Radio Junior pour la rubrique Animaux. Cette semaine, nous allons parler des hamsters. Les hamsters de l'allemand hamstern, fer des réserves, sont des petits rongeurs de la famille des muridés qui forment la sous-famille des Crycnea. Il existe plusieurs espèces réparties dans différents genres. Quelques espèces sont élevées en captivité comme l'animal de compagnie ou pour l'expérimentation animale ou pour leur fourrure. Le premier fut le hamster doré. Dans les pays occidentaux et au Japon, le hamster est l'un des animaux de compagnie bien connus des enfants et des adolescents. Très populaire pour son côté joueur et sa petite frimousse, le hamster représente un animal de compagnie idéal pour les petits et les grands. Mais alors, comment s'en occuper ? Un hamster vit entre 2 et 3 ans, tenez-en compte pour son installation. La cage de votre hamster doit être placée à l'abri des courants d'air et pas trop près du chauffage. Le hamster peut projeter des saletés tout autour de sa cage, donc ses abords doivent être très faciles d'entretien. Il faut nettoyer la cage une ou deux fois par semaine, cette opération prend à chaque fois une vingtaine de minutes. Un hamster fait sa toilette seul, vous n'avez pas besoin de le laver ni de le brosser, sauf si c'est un moment de jeu et qu'il trouve ça agréable. Plus la cage est grande, plus l'animal sera à l'aise. Vérifiez l'espacement des barreaux de façon à ce qu'il ne puisse y passer sa tête. Vous devez placer à l'intérieur de sa cage un mangeoir, un biberon, des copeaux, une roue pour l'exercice et une maison pour qu'il s'y cache. Sortez-le de sa cage environ une demi-heure chaque jour pour qu'il s'y dégourdisse les pattes et préparez-vous ensuite à nettoyer quelques crottes et taches d'urine après son passage. La base de sa nourriture est constituée de racines comme les carottes et les pommes de terre, mais il mange aussi des ananas, du melon ou encore des pommes. Voilà, maintenant vous savez tout ou presque sur les hamsters, c'était Antoine pour Radio Junior.
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1: Nous, on aime bien la cantine, tous les jours on dit, sauf le vendredi. Le vendredi, c'est le jour des sardines, et nous, on préfère vomir des raviolis.

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1: Red Charles, de son nom complet, Red Charles Robinson, est né le 23 septembre 1930 à Albany, en Géorgie. Il est élevé par sa mère Aretha à Greenville, en Floride. Et c'est à partir de l'âge de 4 ans que Red Charles perd progressivement l'usage de ses yeux à la suite d'une maladie, le glaucome. Et c'est à 7 ans qu'il devient complètement aveugle. Il est alors placé dans un institut spécialisé. Pendant 9 ans, Red Charles va prendre des cours particuliers et surtout être initié à la musique. Là, il va découvrir le piano et le sax alto. Il a une préférence pour le gospel, le jazz et le blues. À 15 ans, Red Charles perd sa maman et décide de quitter son institut pour vivre chez une amie de sa mère à Jacksonville, toujours en Floride. Et pour survivre, eh bien, il travaille comme musicien. Red Charles s'installe ensuite à Orlando, puis à Tampa, où il joue du piano dans différents orchestres. En 1947, il commence sa carrière de chanteur dans des clubs de Seattle, où il s'est rendu avec toutes ses économies en poche, seulement 600 dollars. C'est là qu'il fait la connaissance de Quincy Jones, alors simple musicien, qui va devenir le grand producteur que l'on connaît aujourd'hui. Red Charles enregistre plusieurs disques qui ne connaissent pas de grand succès. Son premier tube sort en 1949, il s'agit de « I Love You, I Love You ». En 1951, Red Charles sort d'autres titres qui se classent dans les hit parades. En 1952, il change de maison de disque et part en tournée. Parallèlement à sa carrière, Red Charles collabore pour d'autres artistes comme par exemple Guitar Slim ou encore Redbird. Plus tard, il travaillera avec Elton John, Norah Jones, Willie Nelson ou encore B.B. King. À partir de 1955, deux albums de Red Charles vont sortir. Ils sont réalisés par Quincy Jones. On y retrouve son premier succès national, I Got a Woman, puis d'autres titres, comme par exemple The Little Girl of Mine ou encore The Right Time. Mais il faut attendre l'année 1959 pour que Red Charles connaisse son premier succès international avec What I Say. Il est alors accompagné par un orchestre Big Band, comme on l'appelle, qui est composé de musiciens de Count Basie et de Duke Ellington qui sont des grandes pointures du jazz d'alors.

Dès la fin des années 50, Ray Charles remporte un immense succès avec des titres comme Georgia on my mind, I can't stop loving you et It's a Road Jack.

Entre 1960 et 1962, Ray Charles est au sommet de sa gloire. Il enchaîne tube sur tube. One Man Julep, Yunchen My Heart ou encore You Are My Sunshine. Sans oublier I Can't Stop Loving You qui se vend à plus d'1 million d'exemplaires en 1962.

Peu à peu, Ray Charles disparaît de l'actualité musicale. Il faut attendre le début des années 80 pour qu'il fasse son retour, avec par exemple un petit rôle dans le film The Blues Brothers, ou encore une participation dans la chanson caritative pour l'Afrique, signée Michael Jackson, We Are The World.

En 1986, Ray Charles est fait chevalier des arts et des lettres en France. Le 22 mai 2003, Ray Charles donne son 10 000e concert à Los Angeles.

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Au cours de sa carrière, Ray Charles a reçu 13 Grammy Awards, l'équivalent chez nous des victoires de la musique. Ray Charles est papa de 9 enfants, issus de 5 femmes différentes. Celui que l'on surnomme le génie de la soul music s'est éteint à l'âge de 73 ans. C'était le 10 juin 2004 dans sa résidence de Beverly Hills.

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2: Le sonar. Les cétacés à dents, comme le dauphin, l'orque ou le cachalot, sont capables de chasser ou d'éviter des obstacles, même quand l'eau est trouble ou quand il fait nuit. Comment font-ils? Munis-toi d'un évier, d'un crayon et d'un verre. Bouche l'évier et verse de l'eau dedans jusqu'à une hauteur de 2 cm. Plonge le crayon au milieu de l'eau et attends que l'eau ne bouge plus. Avance le crayon d'un petit coup sec et regarde ce qui se passe à la surface de l'eau. Maintenant, pose le verre, remplis-le d'eau pour qu'il ne flotte pas, place-le entre le crayon et la paroi de l'évier, puis avance de nouveau le crayon d'un coup sec. Quand le crayon bouge, on voit des vagues circulaires se déplacer jusque sur les bords de l'évier, puis revenir vers le crayon. Lorsque le verre est posé, les vagues qui le rencontrent reviennent très rapidement vers le crayon, devançant celles qui sont renvoyées par les bords de l'évier. Les vagues sont des ondes. Quand on bouge le crayon, ce n'est pas de l'eau qu'on envoie vers l'avant, mais une vibration. Cette vibration passe de goutte d'eau en goutte d'eau, les faisant monter et descendre. Quand la vibration qui se propage dans tous les sens rencontre un obstacle, elle est réfléchie et renvoyée vers sa source. Ici, le crayon. Plus l'obstacle est près, plus la vibration réfléchie revient vite, comme un écho. Les cétacés à dents, comme le dauphin, l'orque ou le cachalot, repèrent leur proie en émettant une série d'ondes sonores, appelées série de clics par les spécialistes. Ces ondes sont des ultrasons qui font vibrer l'eau et rebondissent sur les objets ou les animaux rencontrés, puis sont réfléchis vers le cétacé. Comme la vague sur le verre ou sur l'évier. Une région sensible de la mâchoire inférieure du cétacé capte ces sons et peut transmettre au cerveau des vibrations qui se suivent de très près. Le cerveau analyse la provenance des sons et arrive à construire une image sonore de l'environnement de l'animal.
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L'année 69, en Union soviétique, on réalise la première station spatiale grâce à la jonction de Soyouz 4 et 5. En France, De Gaulle quitte le pouvoir après son échec au référendum et retourne à Colombey les deux églises. Les hommes politiques en 69 apprennent à soigner leur image et à parler à la télévision.

0: l'année 69. Avec Joe Dassin, les Champs-Élysées. Jacques Dutronc, l'hôtesse de l'air. Et Simon & Garfunkel, El Condor Pasa.
1: Bonjour, chers Lélicoutures.

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2: 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Appel 12 centimes la minute.
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2: C'est grâce à juin de 93. Voilà. J'ai une dédicace à des copines qui s'appellent Marwa, Myriam, Altara, Morgane, Fanny et Tassal. Et Fatou aussi. Ma meilleure amie. Allez. Au revoir. Et vous pouvez, Radio Junior, vous pouvez mettre un truc Hilary Duff.

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0: Alors, la journée s'est bien passée, les juniors? En tout cas, pour que la soirée soit encore meilleure, restez avec nous. Vous avez fait le bon choix, c'est Radio Junior et c'est Pauline qui va vous accompagner en musique jusqu'à 18h. Attention, il est l'heure d'aller faire un tour du côté de la cuisine.
1: Salut et direction la cuisine. Aujourd'hui, nous allons préparer un dessert simple et rapide, du fromage blanc aux fruits rouges. Pour 6 personnes, vous avez besoin de 250 g de fromage blanc, 400 g de fraises, 100 g de framboises, 50 g de sucre en poudre, un petit pot de crème fraîche et des cigarettes russes, ce sont des biscuits. Première étape, vous lavez doucement les fraises et les framboises et vous équeutez les fraises. Deuxième étape, dans un saladier, vous battez la crème fraîche avec le fromage blanc et le sucre. Troisième étape, vous ajoutez les fruits. Quatrième étape, vous versez dans des coupes individuelles et au frigo pendant une heure. Au moment de servir, vous plantez des cigarettes russes dans chaque coupe. Bon appétit!

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As-tu fini tes devoirs, mon chéri ? 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
2: Ah, c'est bon.

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0: Oh, 3, ça fait beaucoup.
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Allez les juniors, je vous donne la suite du programme. Tout à l'heure, à 18h, c'est Planète Junior avec Fabrice. Les juniors, il faudra boucler votre ceinture de pyjama et monter le son, car ce soir, à partir de 20h, c'est On n'est pas encore couché.

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4: Tiens, mais c'est Bouskidou sur Radio Junior. Si on mettait plus fort. Ça, c'est fort. Salut à tous.

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1: Tout de suite, les clés de l'info présentées par Karen.
2: Vous avez tous entendu parler de la France métropolitaine et des DOM-TOM. DOM-TOM, ça veut dire quoi ? Département d'outre-mer et territoire d'outre-mer. Ce sont des départements français comme la Manche, le Gard ou l'Ain. Les DOM-TOM sont souvent des îles et ces territoires sont français depuis que la France a essayé d'étendre son empire, sa puissance à travers le monde. Les populations des départements et territoires d'outre-mer ont décidé de rester françaises car elles ne sont pas assez riches pour vivre seules, indépendantes. Les DOM sont la Guadeloupe, la Martinique, la Guyane, la Réunion. Les TOM sont la Nouvelle-Calédonie, la Polynésie et Wallis et Futuna dans l'océan Pacifique. Les populations ont donc décidé de rester rattachées à la France car elles sont pauvres. Le chômage est souvent le double de celui de la métropole et ces territoires vivent du tourisme, de la production de sucre et de fruits. La France utilise ces territoires pour des raisons politiques et militaires. Par exemple, c'est dans le département de la Guyane, à Kourou, que sont lancées les fusées Ariane. C'est en Polynésie, à Mururoa, que la France a effectué ses essais nucléaires. Enfin, les DOM-TOM ont leur ministre au gouvernement qui est en charge de les représenter à des milliers de kilomètres.
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12: C'est prêt là, vas-y, fais-nous grandir ton moteur là. Tu te sens prêt?
13: Oui.
12: Alors Christophe s'installe dans le kart aux côtés d'Alexandre. Moi je vais rester au bord de la piste plutôt, hein, je vais vous faire des coucous au passage.
14: On préviendra ta famille,
15: bah oui,
14: tes enfants, ton chat.
15: J'étais content de faire ce Planète Junior. C'est peut-être le dernier.
16: Attache ta ceinture là.
15: Ah oui, j'ai pas de ceinture.
17: C'est normal, c'est moi la ceinture.
15: Ah, on est parti?
17: On est parti.
15: Ah, bon. On roule à peu près à combien là?
17: Là on est à 10-20. On pousse pas trop toujours au début pour faire chauffer le moteur et les pneus et reconnaître un petit peu le circuit, voir le comportement, surtout quand on est deux.
15: Ok, ah bah cette vitesse là c'est mieux.
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1: Comment ça marche?
2: Les poissons sont-ils des culbutos? La plupart des poissons ont un corps allongé, plus haut que large. Comment font-ils pour tenir en équilibre et ne pas se coucher sur le côté? Prends un bol rempli d'eau, une petite pièce de monnaie, des ciseaux et une barquette de polystyrène. Découpe dans la barquette deux rectangles de polystyrène plat de 6 cm de long sur 3 cm de large. Prends un rectangle et enfonce la pièce perpendiculairement à la tranche du rectangle. Prends maintenant les deux rectangles et pose-les sur l'eau du bol. Sur leur tranche, la pièce doit être dans l'eau. Quelle différence remarques-tu? Le rectangle seul ne tient pas debout et se couche à la surface de l'eau, tandis que celui dans lequel est enfoncée la pièce flotte debout. Il revient même dans cette position lorsqu'on le couche, comme un culbuto. Ce qui attire le rectangle vers le bas, c'est son poids. Debout, le rectangle seul ne tient pas en équilibre, car dès qu'un mouvement le penche, son poids l'entraîne du côté penché. Grâce à la pièce, le poids du rectangle est plus lourd sur le côté où elle est enfoncée, et c'est pourquoi le rectangle tient debout. Lorsqu'il se penche, la pièce monte et comme elle est lourde, elle redescend, ramenant le rectangle à la verticale. Les poissons ont plusieurs nageoires, chaque type de nageoire ayant un rôle bien particulier. La nageoire anale, sous le poisson et vers l'arrière, tient le rôle de quille, comme sur un bateau. Elle empêche le corps du poisson de rouler sur les côtés, comme la pièce de l'expérience. Et elle est aidée, dans ce rôle, par là où les nageoires dorsales, qui appuient sur l'eau, freinant ainsi le mouvement de roulement.
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2: Aïe! Oh! Ça va me faire un beau coca. Ben, ça m'apprendra ça, à vouloir taper dans l'œil. Savez-vous qu'autrefois, on ne disait pas taper dans l'œil quand quelqu'un vous plaisait? On disait donner dans la vue ou dans la visière. Progressivement, les yeux succédèrent à la vue. Une jolie femme donnait dans l'œil. Puis, au 19e siècle, l'effet de choc se renforça avec le verbe taper qui détrôna le verbe donner. Aujourd'hui, cette expression a gardé toute sa vigueur. Et quand on trouve que quelqu'un nous a tapé dans l'œil, c'est que cette personne nous a vraiment plu.
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1: Zaya, c'est parti pour Planète Junior.
2: Coucou tout le monde, j'espère que ça va bien. Ça va bien, Fabrice?
1: Presque bien.
2: Ah bah, qu'est-ce qui se passe, mon petit bonhomme? T'as passé une mauvaise journée?
1: Non, de ce côté-là, c'est impeccable. Bah, d'autant plus que j'étais à Radio Junior pour préparer sérieusement notre émission du jour, dans le bureau avec toi, tonton.
2: Ah oui, mais moi, je suis arrivé un peu plus tard parce que j'ai eu des courses à faire. Enfin, je vais pas raconter ma vie, mais faut dire que là, j'avais un plan pour acheter des casquettes un peu moins chères à l'autre bout de la ville et j'y suis allé, d'où bah, mon absence prolongée un petit peu aujourd'hui au bureau. Mais enfin, t'as vu, j'ai une très belle collection de casquettes.
1: Ouais, joli. C'était des soldes?
2: Ouais, c'est des soldes, enfin plus exactement, parce que le magasin est fermé.
1: Et donc, il t'a vendu son stock?
2: Ouais, il m'a vendu tout mon stock. Enfin, son stock, il m'a tout vendu.
1: Oui, il te l'a pas donné par hasard?
2: Bah, non, pourquoi veux-tu qu'il me donne le marchand?
1: Oh, parce que... c'est tout mité, tout abîmé, c'est... T'as payé ça cher entre nous?
2: Quand même, un bon prix.
1: Bah, tu t'es fait arnaquer, tonton. À moi de te le dire. Bon, je disais que cette émission commence très mal, parce qu'on arrive dans le studio, il y a qu'un siège.
2: Ah oui, effectivement, il y a un siège. Bon, bah, tu permets? Je suis le plus âgé, alors. Voilà, je m'assois. C'est normal. Priorité aux femmes, aux enfants et aux vieillards dont je fais aujourd'hui partie. Il ne faut plus leurrer, mon petit bonhomme. Je suis plus de la première fraîcheur, comme on dit.
1: C'est bien, tonton. Voilà, toi, tu t'installes. T'es confortablement assis pour l'émission. On est ensemble pendant une heure et moi, je vais rester debout.
2: Bah, hé. T'es jeune, t'es sportif, t'es dynamique. T'as de la force dans les jambes. C'est plus comme moi avec ma patte folle. Hein. Je peux plus me permettre de rester debout pendant des heures et des heures. Et j'ai un certificat médical qui en atteste, mon petit bonhomme. Mais comme je suis une personne serviable, urbaine et sympathique, je te propose un compromis.
1: Ah, tu proposes de me donner la moitié de ton siège?
2: Non, parce que là, si on se met tous les deux dessus, les pieds ne vont pas tenir. Non, je pensais à toute autre chose.
1: Ah?
2: Eh ben, t'as qu'à, par exemple, tout simplement, t'asseoir sur mes genoux.
1: Ah bah ça, j'aurais bien voulu, tonton, m'asseoir sur tes genoux. C'est très gentil de me proposer ça, mais je ne peux pas.
2: Comment ça, tu peux pas t'asseoir sur mes genoux?
1: Mais non, je peux pas m'asseoir sur tes genoux, tonton, il y a déjà ton ventre.
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3: Bienvenue les amis dans Planète Junior, une émission aujourd'hui un petit peu exceptionnelle.
4: Faut qu'on vous avoue qu'on a absolument rien préparé.
3: Mais alors rien du tout.
4: Non, on a passé toute notre journée à se promener, à se relaxer. On avait besoin comme ça de reprendre des forces, de faire le vide dans notre tête.
3: Et pourtant il n'y a pas grand chose dedans déjà, mais là on avait besoin absolument de marquer un break.
4: Et on est arrivé dans le studio il y a quelques secondes et autant vous dire que rien n'est prêt.
3: Non, là, ça va être totale improvisation, ça va être comme au cirque, nous allons travailler sans filet.
4: Ouais, bah alors là, on ne garantit pas le résultat, mais enfin bon, attention, on est quand même des professionnels et là, on vient de trouver un magazine et dedans, il va bien y avoir une idée de quelque chose.
3: Ouais, alors je tourne les pages tonton là, en direct, hein, et de toute façon, on n'a pas le choix, faut qu'on trouve, et ça on peut pas...
4: Aujourd'hui, faire des couettes. Non, c'est des couettes, ça m'intéressait que les filles. Ça, c'est pas un bon sujet, Fabrice.
3: Ah, alors, attends. Je tourne la page, Eh, du bricolage.
4: Ah bah oui, tiens, du bricolage, ça peut être bien, ça. Réparer le carburateur de sa voiture. Tiens, hop, on va le mettre de côté. On va en parler tout à l'heure.
3: Voilà, tu vois, ça va vite de trouver des sujets. Ensuite.
4: Eh ben, regarde, là, il parle des stars, les potins de stars, tiens. Hop, on met ça de côté, ça nous fait une deuxième intervention. Là, il y a une recette de cuisine, un bœuf mode.
3: Ah bah ouais, le bœuf, les carottes, un petit peu de sauce, l'affaire est dans le sac. Voilà, un troisième sujet.
4: Eh ben, voyez les juniors, finalement, même en arrivant à la dernière minute, on va savoir de quoi vous parlez dans cette émission.
3: Et restez bien avec nous, parce qu'aujourd'hui, totale improvisation.
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0: Si les juniors, je vous dis 616 baguettes, 383 œufs, 29 poulets, 819 bouteilles d'eau, 71 kilos de viande, 36 kilos de poisson, de quoi s'agit-il ?
1: Je ne sais pas, tonton, ce que tu as peut-être dans ton placard, mais ce qui me semble être quand même très élevé.
0: Non, c'est pas ce que j'ai dans mon placard. C'est tout simplement ce qu'une famille française de 4 personnes en moyenne consomme en un an. Et ça fait donc beaucoup tout ça, 616 baguettes, 383 œufs, 29 poulets, 819 bouteilles d'eau, 71 kilos de viande et 36 kilos de poisson. Voilà, ça c'est tout ce qu'une famille française consomme en un an. Mais ce n'est rien, les juniors. Comparé à ce que dévore, par exemple, une famille américaine en un an, elle boit presque deux fois plus de soda. 300 bouteilles de soda contre 150 pour nous. Elle mange trois fois plus de pizza, c'est-à-dire 260 pour les Américains et 130 pour les Français. Et avale le double de produits sucrés. 75 kilos de sucre pour les Américains contre 35 pour les Français. Bon, alors par contre, si on prend un autre exemple, une famille africaine dans un pays un petit peu défavorisé, qui est le Tchad, eh ben elle se nourrit essentiellement, elle, de céréales, 884 kilos par an, et mange à peine 8 rôtis et un gros poisson de 10 kilos par an.
1: Voilà, alors c'est pour ça les juniors, quand quelquefois vous n'avez pas très faim ou qu'il reste un petit peu, finissez-le, pensez aux juniors par exemple qui dans le monde entier ne mangent pas leur faim.
0: Voilà, ça pourrait être une bonne idée. Voilà Fabrice, alors là je dis bravo et je te félicite pour tout ça. Et tu sais quoi, ça m'a donné faim, j'ai un petit creux, alors je m'en vais grignoter quelque chose, un petit bout de pain dans le bureau et je reviens.
1: Non, tonton, on grignote pas entre les repas, c'est très mauvais ça pour la santé.
0: Alors là, je suis entièrement d'accord avec toi et je ne vais pas grignoter. Pendant le disque ce qui va suivre, je vais carrément manger un morceau de pizza, me faire un sandwich à la rillette et puis me faire cuire quelques frites.
1: Non mais tonton, il est pas l'heure de manger encore.
0: Mais il n'y a pas d'heure pour les braves, comme on dit. Non, mais envoie la musique, bébé. T'occupe pas de ce qu'il dit l'autre.
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11: Elle est née dans une ville que j'affectionne tout particulièrement, New York, et plus précisément dans le quartier de Manhattan. Lady Gaga qui va chanter maintenant dans ce Planète Junior.

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1: Alors, comme vous le savez, Planète Junior, on est là pour s'amuser,
2: mais aussi pour apprendre des choses.
1: Et maintenant, on va vous parler de quelqu'un sans qui la vie ne serait pas possible.
2: Je t'arrête là tout de suite, mon petit bonhomme. On va parler de moi, mais ça me fait rougir que tu parles comme ça de moi en termes aussi élogieux.
1: Non, tonton, on va pas du tout parler de toi.
2: Ah bon? T'es sûr?
1: Oui, je regarde. Non, on va pas parler de toi, tonton. On va parler du soleil.
2: Ah oui, le soleil. Bah, le soleil qui est une étoile.
1: Bah oui, finalement, une étoile comme les autres. Bon, sauf qu'elle est super grosse et très proche de nous.
2: Ouais, proche. Elle se trouve quand même à 150 millions de kilomètres de la Terre. Hein, ça en fait des allers-retours pour aller chez elle en vacances.
1: De toute façon, tonton, le problème est réglé puisqu'on ne peut pas aller en vacances sur le soleil puisqu'il y fait trop chaud et on serait mort, même pas en arrivant à côté, hein, en arrivant tout près déjà.
2: Ah bon?
1: Bah oui, tonton. Et tu sais que le soleil, eh bien, on ne le voit que la journée.
2: Ah bah oui, parce que la nuit, il est fatigué et il va se coucher.
1: Non, mais c'est simplement parce que la Terre tourne autour et puis il y a un moment, bah, on n'est plus dans l'axe, donc on ne le voit plus. Mais lui continue de briller. Et puis, il faut savoir que les coups de soleil, c'est très dangereux. Car comme toutes les étoiles, le soleil est brûlant.
2: Eh ben, il fait à peu près 6000 degrés à sa surface. Vous imaginez, nous, déjà, quand il fait 30, voire 40 degrés, on est là. On suffoque, on transpire à grosses gouttes, on parle de canicule. Alors là, c'est 6000 degrés. Tu fonds comme ça. T'es plus rien du tout. Hein? Et dans son centre, c'est pire, puisque c'est 6000 degrés en surface et 16 millions de degrés en plein milieu.
1: D'ailleurs, les juniors, vous avez vu que quand il fait très beau comme ça, il faut mettre des lunettes. Parce qu'il ne faut jamais regarder directement le soleil. Car si on regarde directement le soleil comme ça, ça peut nous brûler les yeux, voire nous rendre aveugles.
2: Voilà! Eh ben, comme ça, c'est dit, c'est fait, c'est tout, mon petit bonhomme?
1: Bah, c'est déjà pas mal.
2: Bah, oui, c'est pas mal, mais bon, là, maintenant, on va écouter un peu de Zikmu et de la Zikmu de John, s'il vous plaît. Car c'est moi qui ai choisi le prochain disque.

0: Aujourd'hui, nous sommes mardi. Et le mardi, c'est quoi, tonton ?
1: Eh ben, le mardi, c'est ravioli.
0: Merci, tonton. Et le mardi, comme tous les jours de la semaine lors de ce Planet Junior, vous nous laissez vos messages, vos coups de gueule, vos coups de cœur sur le répondeur de Radio Junior.
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0: Le coût d'un appel local ou gratuit depuis les box, les forfaits illimités, bref, ce n'est pas un numéro surtaxé, voilà qui va rassurer papa, maman, les juniors ont un avis sur tout et surtout un avis.
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1: Allez, on va parler cinéma maintenant dans ce Planet Junior avec la bande originale d'un film qu'on va vous faire écouter.
2: Et avant, je tiens à dire une précision, mon cher Fabrice.
1: On ne dit pas une précision, on fait une précision.
2: Peu importe, je veux apporter une précision. Ce que vous allez entendre, les juniors, j'y ai participé, c'est vrai. Mais bon, je voulais pas qu'on le diffuse, moi, je croyais que c'était pour rire.
1: C'est justement pour rire, c'est la

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2: Bon, ben désolé, là, on n'a pas trouvé de bruitage. Hein.
0: Ça y est, il est enfin de retour au cinéma, Harry Potter. Aïe, aïe, aïe, aïe.
2: Retenez le studio, il y a tout qui tombe.
3: Oh, oh, c'est nul, ça. Non, non, ça tient pas debout, ça, comme film.
4: Harry Potter, heureusement, c'est pas au cinéma.
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1: Et attends, Fabrice. Je peux le faire?
2: Bah, si tu veux, tonton, mais je vois pas l'intérêt.
1: Ben, ça me fait plaisir. J'ai envie de le faire, allez, j'appuie sur le bouton. Voilà, c'est moi qui ai envoyé le générique de fin.
2: Ah, tu l'as bien envoyé, tonton, en plus.
1: Des années d'expérience pour ça.
2: Ah ouais, non, j'ai jamais entendu mieux, hein.
1: Et toi, c'était mieux que je le fasse moi-même, je le sentais. Là, je me suis dit, tiens, tonton, ton heure de gloire est arrivée. C'est le moment pour toi d'envoyer le générique de fin de cette émission de Planète Junior et j'ai bien fait.
2: Ah ouais, comme quoi, il faut se fier quelquefois à son intuition.
1: Eh ben là, je me suis fié à mon intuition et c'était bien, hein.
2: Oui, c'était bien, tonton, bravo. En tous les cas, les juniors, on vous remercie d'avoir participé nombreux et nombreux à cette émission. On vous embrasse.
1: Oui, je dirais même plus. On vous embrasse très fort.
2: Oui, eh bien, on voit tonton, là, que t'avais envie de le faire, hein.
1: Et j'avais envie de le dire, envie de le faire. Non, mais c'est comme ça. Quand je suis bien de bonne humeur, j'ai envie de le partager, voilà, et de vous le faire partager, mes petits amis.
2: Ah bah tonton, va peut-être falloir y aller.
1: Ben oui, puisqu'on a envoyé le générique de fin, c'est qu'on va pas faire de vieux jeux, on va pas rester ici, hein, non plus, hein. Allez, on vous embrasse, les juniors. Ciao.
2: Eh ben, comme le dit tonton, ciao.

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4: Bonjour Radio Junior, c'est Véronique. Je vous écoute souvent avec ma fille Adèle et j'aimerais bien que vous nous passiez une chanson de Camélia Jordana pour qu'on puisse chanter et danser toutes les deux. Merci, au revoir.

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3: Bonjour, je m'appelle Nello. Je voudrais que vous passiez Star Wars épisode 1, le générique du film. Au revoir et merci Radio Junior.

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2: Bonjour, j'aimerais que vous mettez la chanson Tal, le sens de la vie, s'il vous plaît. Voilà, merci, au revoir.

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0: aussi que les enfants étaient loin d'être les petites personnes légères qu'on croyait qu'ils étaient. Ils étaient tout à fait capables de profondeur et d'aborder des thèmes extrêmement intenses comme la mort, comme la maladie, comme le sida, comme la différence, la xénophobie, et au contraire très demandeurs de ça. L'inquiétude, elle naît de l'inconscience et de ne pas savoir de quoi on parle. Quand les enfants sont inquiets, c'est parce qu'on n'aura pas mis des mots sur les choses. Donc je pense que c'est important aussi d'élever nos enfants à autre chose que les contes de fées, parce que en s'appuyant sur la réalité, même si on peut rendre un peu joyeux ou un peu abordable, je dirais, certains sujets un peu épineux, ils sont totalement capables de l'appréhender et ça fait partie de leur monde. Et en faisant partie de leur monde, ils pourront peut-être éventuellement le faire bouger, le faire changer, plutôt que de leur décrire un monde virtuel qui n'existe pas et qui va forcément pour eux passer par le désenchantement. 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
1: amis. 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
3: 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On voudrait écouter Try Everything de Shakira, la bande originale du film Zootopie, s'il vous plaît. 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
3: Bonjour à tous, on est très content de pouvoir vous téléphoner aujourd'hui. Mon petit garçon Nathan serait très content particulièrement d'entendre un titre de Big Flo et Oli qui est
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3: Un jour j'irai sur la lune. Au revoir à tous.
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0: Attendez, pas si vite, je traduis pour les auditeurs. Oui, non. Non, attendez, pas si vite. Non. Non, pardon, non. Oh non, ne écoutez pas.
1: Arrêtez, coupez, ça suffit. Arrêtez.
0: Oh. Allez, couchez.

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Et je voulais faire une dédicace à les mini-stars, s'il vous plaît. La chanson que vous voulez.

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2: J'ai toujours eu une histoire avant de m'endormir, donc c'est vrai que tous les contes d'Andersen, des frères Grimm, j'ai l'impression de tous les connaître depuis toujours finalement, parce que je pense que ma maman a dû commencer très tôt et mes grands-parents aussi à me lire des histoires. C'est Charlie et la chocolaterie, le premier livre qui m'a vraiment donné envie de lire pour de bon. Il n'y avait pas beaucoup de bouquins dans la bibliothèque de mon village. Et c'est vrai qu'il y avait du Jules Verne et du Roald Dahl, et c'est vraiment deux auteurs qui m'ont permis de comprendre qu'il y avait un monde parallèle qui était celui des livres et qui était génial quand on voulait couper un petit peu avec la réalité.
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0: Bonjour, ici Aldebert sur Radio Junior, salut.
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3: Tonton, t'as une excellente idée hein, que de faire venir tous ces photographes.
4: Et regarde, on fait une entrée de star dans les studios de Radio Junior. On a l'impression d'être au Festival de Cannes ou à une grande remise de prix, voire même à une soirée people.
3: Pour la photo.
4: Alors qu'on est tout simplement à l'entrée de notre travail.
5: Ouais.
4: C'est bien, là on se fait immortaliser, mon petit bonhomme.
3: Oui, messieurs, dames, oui. Vas-y, souris, tonton, c'est pour nous, tous ces flashs.
4: Hey, coucou. Salut tout le monde, salut. Oui, salut.
3: Fabrice, tonton, c'est pour la photo, s'il vous plaît.
4: Oui, mais laissez-nous rentrer, on va finir par être en retard. On doit aller présenter Planète Junior, messieurs, dames. Excusez-nous, hein, on a des obligations professionnelles, nous aussi. Hein.
5: Oui, mais
4: laisse pas passer.
3: Bah force, tonton, force.
4: Vas-y, pousse.

Elle est née en 1993 en Floride. Elle est comédienne, elle est également chanteuse. Voici, mesdames, mesdemoiselles, messieurs, Ariana Grande. Vas-y, c'est à toi, Ariana. Yeah.

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3: C'est Planète Junior qui commence, qu'on se le dise. Eh oui, qu'on se le dise, chers amis. Bienvenue, si vous venez à l'instant de nous rejoindre. Oh, merci de nous être fidèles si vous étiez déjà là il y a quelques minutes. Mais bon, si vous étiez là, vous allez voir que ça va changer totalement au niveau de l'antenne. Bon, avant, c'était bien, il y avait de la zig, des chroniques, mais là, avec Fabrice, on est dans la place.
4: Mais ça va bouger pendant ce Planète Junior. Tonton, juste une question, là. C'est quoi tes grandes valises que tu as emmenées aujourd'hui?
3: Ah bah attends, hé. Je vais t'amener ma valise. Attends, voilà, en direct. Et regarde, je vais l'ouvrir, là.
4: Bon, bah, le junior, je vous explique, hein, tonton est venu avec deux grandes valises, il en met une sur ses genoux, il va l'ouvrir, puisque, bah ouais, c'est vrai, je suis un petit peu curieux, mais j'aimerais bien savoir ce qui se trouve à l'intérieur de la valise de tonton.
3: Bah, et j'ai tout le matériel pour faire de la bonne radio. Alors, attends.
4: Mais c'est quoi, ça, tonton?
3: Bah, c'est de l'outillage. Tu peux... Alors, attends, voilà, je te sors ça. Voilà, regarde ça, hein? T'en dis quoi?
4: Bah, j'en dis quoi.
3: Ah ben, il est épaté, vous voyez, il ne trouve pas ses mots, puisque, je vais vous le dire, moi, mesdames, messieurs, puisqu'il n'ose pas, je viens de lui sortir mon téléphone.
4: Mais, oh, le téléphone, l'homme de Cro-Magnon avait déjà le même.
3: Hé, hey, regarde pour composer le numéro. T'as vu? Hey, un écran comme il ne s'en fait plus.
4: Ah bah non, aujourd'hui, tous les gens ont des petites touches. C'est beaucoup plus pratique que ça et ça fait trop de bruit, ça, tonton.
3: Hey, ça fait trop de bruit, mais ça fonctionne très très bien. Et puis, hey, écoute cette sonnerie, cette mélodie qui n'a pas besoin de télécharger. Hein? C'est pas comme vos musiques de jeunes, tu vois? Ça, c'est de la sonnerie de téléphone, de la vraie.
4: Merci, tonton, ça fait du bien quand ça s'arrête. Et c'est quoi le très très gros appareil là?
3: Ah ben, ça c'est mon ordinateur potable.
4: Tu veux dire portable?
3: Oui, on peut le porter, mais il est potable déjà à la base, tout comme mon téléphone. J'ai un téléphone potable, j'ai un ordinateur potable, je suis moi-même potable, et vois-tu, je voudrais les garder puisqu'ils me viennent, hein, de mon père, qui les tient lui-même de son père, qui les tunait lui-même de son père, et on se les partage ainsi de génération en génération. C'est du vrai matériel de professionnel, regarde qui fonctionne, mon petit gars.
4: Oh, je vois ça. Tiens, fais-nous une démonstration de ton ordinateur.
3: Ah ben, bah, je vais vous le faire décoller, là, en direct.
4: Décoller.
3: Ah bah oui, parce que tu vas entendre ça. Ça, c'est de la mélodie, ça. Voilà, mon ordinateur se met en route. Ah, attention, puisque vous allez nous envoyer des mails nombreux et nombreux depuis notre site www.radiojunior.com, et je ne peux pas commencer cette émission, mon cher Fabrice, sans allumer non plus mon modem.
4: Eh, ça se fait plus, ça, tonton. Même dans les provinces les plus reculées.
3: Eh ben, et ça se fait encore. La preuve, moi, Radio Junior, j'ai tout ce matériel. Et vous allez pouvoir nous envoyer des mails, chers auditeurs.
4: Mais ça commence fort, l'émission. Le matos de tonton.

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4: Prendre un enfant par la main pour l'emmener vers demain.
3: Prendre un enfant, c'est la chanson dont j'aurais le moins soupçonné qu'elle puisse faire un succès. Et d'ailleurs, ça s'est plus ou moins confirmé au début de la sortie du disque. Mais Prendre un enfant n'avait pas l'air d'avoir les faveurs de ni du public ni de la radio. Puis au bout d'un moment, on a commencé à applaudir un peu la chanson dans les spectacles. Et puis quelques temps plus tard, j'ai commencé à entendre la chanson à la radio. Et c'est un an et demi après la sortie du disque que la chanson a réellement marché.

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3: Avec, chers auditeurs, le moment que vous attendez le plus durant cette émission.
4: Oui, puisque voici la news à tonton.
3: Ah non, attends, tonton, c'est effectivement le moment de ta news, mais c'est surtout parce qu'ils entendent ma voix.
4: Eh non, on reçoit des mails, du courrier, tout ça, des fax par centaines de milliards de millions de tonnes et dit vivement la news à tonton, c'est la seule chose qui nous intéresse dans cette émission.
3: Ouais, c'est toi qui le dis. Bon, en tous les cas, comme vous l'avez compris, nous sommes de retour dans votre radio
4: pour le meilleur et pour le rire, et là, du sérieux. Avec la news de la semaine, c'est un habitant de Floride. La Floride, c'est un état des États-Unis qui a vécu un réveil très surprenant en découvrant un python. Vous savez, le python, c'est un serpent.
3: Oui, le python, c'est pas la tâche qu'on met quand on fait, par exemple, de l'escalade en montagne. Parce que s'il avait découvert ça, ça n'a rien d'impressionnant.
4: Non, là, c'est du serpent dont il s'agit. Il a donc découvert un python d'environ 2 mètres. Et devinez où, mesdames, mesdemoiselles, messieurs?
3: Ah bah je ne sais pas, tonton. Chez lui déjà.
4: Oui, chez lui, mais dans un endroit un petit peu curieux.
3: Ah, je crois connaître ton humour. Je pense qu'il s'agit des toilettes.
4: Et oui, notre ami de Floride a découvert un python de 2 mètres dans la cuvette de ses toilettes. Il s'appelle Shannon Scavotto.
3: Quoi, le python?
4: Mais non, le monsieur qui a immédiatement saisi son appareil photo, immortalisé la scène survenue l'autre jour. Et il a appelé une société spécialisée dans les secours pour intervenir. Voilà. Mais ça coûtait trop cher puisqu'il lui réclamait $150 pour enlever le python. Alors n'écoutant que son courage, il a bravé sa peur et sous les yeux de sa femme et de sa fillette de 3 ans, Monsieur Scavotto a attrapé, à l'aide d'un nœud coulant, la tête du python, qui est un python africain, qui est sorti du trou des toilettes avant de tirer l'animal hors de l'eau. Ensuite, Monsieur Scavotto a appelé son bureau pour annoncer qu'il serait en retard. Et son patron n'a guère cru à cette excuse, qu'il pensait totalement bidon. Mais en arrivant quelques heures plus tard à son bureau, Monsieur Scavotto a montré la photo du reptile. Et voilà, après il s'est fait une grosse frayeur, mais enfin, vous imaginez ça. Vous allez au petit coin pour satisfaire un besoin naturel et tout d'un coup vous trouvez un python, un serpent comme ça.
3: Oui, encore. Par exemple, vous allez aux toilettes, vous trouvez un serpent à sonnette. Bon, bah, vous vous asseyez hein, pour faire votre besoin et vous entendez. Ou alors, par exemple. Oui, le serpent à sonnette prévient, mais là, c'est un python. Un python n'a pas de bruit particulier.
4: Non, mais en tous les cas, ça doit faire une très grosse trouille. Oui, moi, maintenant, je vais regarder à deux fois en allant aux toilettes. Et même de Radio Junior, je me méfie. Hein. Ça se trouve, il peut y avoir un ours, un éléphant, un lion, ou je ne sais quoi. Ah, bah oui. Mieux vaut prévenir que guérir, hein, les enfants.

0: Et maintenant, les juniors, on va vous parler d'une chose très importante avec Tonton.
1: Oui, Tonton, qui n'est d'ailleurs pas cité dans le jingle. Je n'existe pas, mon petit bonhomme.
0: Mais si, mais c'est parce que on avait un budget limité et la star de l'émission, c'est moi.
1: Oui, oui, oui. C'est ce qu'on me fait croire depuis des années. Mais enfin, bon, c'est pas grave. Allez, vas-y, continue. Qu'est-ce que tu nous disais alors, mon petit bonhomme ?
0: Je disais qu'on allait vous parler de quelque chose de très important, c'est du sommeil.
1: Ah bah oui, parce que moi, tu vois, par exemple, je suis un gros dormeur. Il me faut mes 8-9 heures de sommeil par nuit, sinon je suis de mauvais poil.
0: Bah moi, c'est l'inverse, tu vois. 4-5 heures me suffisent et on n'est pas tous pareils devant le sommeil. Il y a des gros, des petits, des moyens dormeurs. Et puis, selon l'âge, on n'a pas les mêmes besoins de sommeil. En général, les personnes âgées dorment un peu moins que les jeunes enfants, les bébés, etc., etc. Et puis tout dépend de l'activité qu'on a en journée. Hein. Enfin, mon petit bonhomme, et des horaires, forcément.
1: Eh oui, parce que j'ai mon voisin, par exemple. Moi, il travaille à ce qu'on appelle en décalé. Il travaille la nuit, alors il dort la journée. Tout ça, c'est d'un compliqué quand on veut se voir. Mais enfin, bon, il dort.
0: Bah, c'est le principal, parce que le sommeil, c'est ce qui permet de régénérer son cerveau, de reposer son corps, son cœur, etc., etc. Alors voici quelques petits conseils, les juniors, qui vont vous permettre de passer une bonne nuit.
1: Alors, tout d'abord, les juniors, quelque chose de très important. Hein. Il faut pas, par exemple, quand vous allez pour vous endormir, boire des boissons excitantes, genre du cola, du café, du thé. Non, il ne faut pas.
0: Il ne faut pas manger non plus du chocolat. Ben oui, parce qu'on a l'impression comme ça. Mais le chocolat, c'est un petit peu dur à digérer.
1: Et comme tous les plats lourds en sauce, tout ça. C'est pour ça qu'on dit que le soir, il faut manger léger.
0: Bon, alors, ça, c'est ce qu'il ne faut pas faire.
1: Ah ben, il ne faut pas non plus faire de sport le soir, hein, parce que ça énerve aussi. Hein, avant de se coucher, il faut pas faire de sport, ni même écouter de la musique un peu violente, genre ça, quoi. Et encore, ça, c'est moyennement violent. Non, non, il faut, si vous voulez vous endormir en musique, écouter quelque chose de plus cool.
0: Ah, ça y est, tonton, je me vois dans les montagnes, tout là-haut, au Pérou.
1: Mais calme-toi, mon petit bonhomme. Non, mais des fois, sans blague. Alors, voilà. Une petite musiquette calme, comme ça. Et là, on se détend. On pense à quelque chose d'agréable. Si possible, on évite d'avoir beaucoup de bruit dans son entourage. On éteint la lumière. On met une petite veilleuse. Si on a besoin, comme ça, d'un peu de luminosité. Et pourquoi pas, avant de vous endormir, prendre un livre ou un magazine et lire. Mais surtout pas regarder la télé ou jouer à des jeux vidéo, des choses comme ça. Non, non, pas du tout. Il faut être zen pour pouvoir s'endormir tranquillement.
0: Et puis, le dernier conseil qu'on pourrait vous donner, Junior, c'est de se coucher à des heures régulières.
1: Bah oui, parce que c'est une fois vous couchez à 20h, le lendemain à 3h du mat, après vous recouchez à 7h, votre corps, il va plus rien y comprendre. Non, faut se coucher, se lever à des heures très régulières.
0: Voilà, c'est tout ce qu'on avait à dire, tonton.
1: Non, moi, j'ai un autre petit truc, mais ça, c'est... Il y a des personnes comme ça qui, dans la nuit, se réveillent et ont soif. Alors, moi, j'ai trouvé la solution.
0: Ah bon ?
1: Ben oui, parce que des fois, je me réveille, et un coup, j'ai soif, un coup, j'ai pas soif. Alors, j'ai toujours, sur ma table de chevet, deux verres d'eau.
0: Deux verres d'eau ? Je comprends pas, tonton.
1: Eh ben, il y en a un plein et un vide. Parce que, comme je te l'ai dit, quand je me réveille la nuit, un coup, j'ai soif, et un coup, j'ai pas soif.
2: C'est drôle.

0: Aujourd'hui, nous sommes mardi. Et le mardi, c'est quoi, tonton ?
1: Eh ben, le mardi, c'est ravioli.
0: Merci, tonton. Et le mardi, comme tous les jours de la semaine lors de ce Planète Junior, vous nous laissez vos messages, vos coups de gueule, vos coups de cœur sur le répondeur de Radio Junior.
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0: Le coût d'un appel local ou gratuit depuis les box, les forfaits illimités. Bref, ce n'est pas un numéro surtaxé, voilà qui va rassurer papa, maman, les juniors ont un avis sur tout et surtout un avis.
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1: Comme vous le savez les juniors, notre émission a de plus en plus de succès. Nous devenons avec Tonton des stars interplanétaires.
2: Oui, nous sommes maintenant des vraies célébrités.
1: Et comme la direction de Radio Junior ne pouvait pas nous payer en conséquence, pour suivre notre train de vie de star mondiale...
2: Bah oui, faut dire que maintenant, on vient à la radio en jet privé, on boit du jus d'orange, meilleur, hein, du jus d'orange de Californie à volonté durant cette émission.
1: Et puis, bah on mange le meilleur chocolat du monde.
2: Mais pourquoi se priver quand on peut ?
1: Donc la direction a décidé d'insérer maintenant des publicités lors de nos interventions.
2: Bah oui, c'est comme on dit, la rançon du succès de la gloire. Donc maintenant, on va être obligé de marquer une pause pour retrouver une publicité.
1: Te mets pas là, tonton, tu me caches tout le soleil. Voyons, mon bronzage, je vais tout perdre.
2: Bah oui, mais avec tes lunettes, ça sert à rien.
1: Ouais, mais ça fait star !
2: Ah bon ?
1: Bah oui, je te le dis, ils sont tous comme ça dans les magazines. Allez, maintenant, il faut qu'on gagne un peu d'argent.
2: Bah, on va envoyer...
1: la publicité.
2: Eh, mais non, coupez pas la radio. Rassurez-vous.
1: C'est pour de rire.
2: C'est une fausse pub que vous allez entendre.
1: On s'est inspiré de ce qui se fait un petit peu à la télé et ça va certainement vous rappeler quelque chose ou quelqu'un. Bonjour, je suis Bernard Flou. Moi, je vends des lunettes. Elles sont les meilleures du monde. Totalement mode et design. Et surtout, elles sont beaucoup plus solides que celles des autres opticiens. Tiens, d'ailleurs, je vais vous le prouver en test grandeur nature. Regardez, voici des lunettes concurrentes. Eh oui, je vous l'avais dit, elles ont pas tenu le choc. Par contre, les miennes, les lunettes Bernard Flou, c'est les meilleures. On va les essayer tout de suite. Vous êtes sûr que c'est mes lunettes, ça ? Allez, vous avez fait une blague ? Oh, c'est pas à moi, ça ! Je comprends rien. Bah, en tout cas, je vous assure, hein, on va les améliorer, là, dans notre super laboratoire. Non, mais... attendez ! D'ici quelques semaines, elles seront vraiment, vraiment, vraiment incassables, hein ! Si, je vous jure, hein !
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C'est à l'âge de 12 ans qu'il a rencontré son futur manager, un certain Frank Harris, étudiant en droit, qui l'aidait à améliorer ses compétences de basket. Et puis quand il a découvert que le garçon avait aussi un talent vocal, eh bien il a décidé de l'aider et de le produire. Voici Jason Derulo dans Planète Junior.

0: Je crois qu'on peut le dire et personne ne nous contredira, tonton, c'est vraiment la fin de la journée.
1: Ah bah oui, parce que là, on vit les dernières secondes d'aujourd'hui, puisque dans quelques instants, il sera déjà minuit. L'heure pour tout le monde peut-être d'aller se coucher, quoi qu'il y a ce qu'on appelle des insomniaques, tonton. Oui, oui, il y a ceux qui ne dorment pas beaucoup. Bah écoutez, bonne nuit à l'écoute de nos programmes. Et puis ceux qui nous écoutent depuis l'étranger.
0: Ah bah oui, parce que ceux qui nous écoutent par exemple depuis les États-Unis, bah il y a un grand décalage.
1: Ah bah oui, et il y a de 8 à 6 heures de moins que nous. Donc là, en gros, là il est midi pour certains, 14 heures pour d'autres. Eh bien, bon appétit.
0: Ah bah oui, bah bon appétit si vous nous écoutez à l'autre bout du globe et qu'il est déjà l'heure de petit déjeuner ou l'heure de déjeuner, puisque ça dépend comment on se positionne, voilà.
1: Et bonne nuit pour les autres, et puis bonne année, bonne santé, joyeux Noël, joyeuse Pâques, bon 1er mai, bonne fête des mères, bonne fête des grands-mères, et bonne fête des gaufres.
0: Voilà, comme ça on n'aura rien oublié.
1: Attends, je regarde, et tu sais quoi?
0: Non.
1: Eh ben, j'allais oublier quelque chose.
0: Ah bon, on avait oublié une fête?
1: Non, non, j'allais oublier mon béret, tu vois, là. Regardez, là, voilà, j'allais oublier mon béret. Et ça, c'est un outil indispensable pour un tonton, un bon béret.
0: Ah oui?
1: Voilà. Eh ben, écoutez, je le remets sur ma tête, hein, et je vous salue bien bas. Et je vous dis pas plus tard que tout à l'heure pour un nouveau Planète Junior.
0: Bah oui, à 7h.
1: Hé, hé, hé, vu qu'on aille dormir un peu quand même, mon pote, là. On va être fatigué, sinon...

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2: Aujourd'hui, les juniors, je me trouve dans l'antre du lion. Antre, ça s'écrit A-N-T-R-E. Oh, doucement, l'animal ne va pas te faire mal. Les lions attaquent rarement l'homme, sauf lorsque ce dernier s'aventure à proximité de la caverne ou de la grotte, où par exemple la lionne élève ses petits. Cet endroit où vit la lionne ou le lion s'appelle un antre, A-N-T-R-E. À la naissance, les lionceaux qui pèsent moins de 2 kg, donc encore plus petits que les hommes, parce qu'en général, les hommes à la naissance, c'est 3 kg de jusqu'à 4 kg et quelques pour les plus repus d'entre nous. Et donc, comme les lionceaux, ils sont tout petits, et ben ils sont très vulnérables. Bah oui, ils peuvent être attaqués par n'importe qui. Et en plus, ces pauvres, ils sont aveugles jusqu'à l'âge de 10 à 15 jours et les dents de lait des lionceaux n'apparaissent que 3 semaines plus tard. À 6 semaines, le lionceau commence à explorer les parages de l'antre sous l'œil attentif de la lionne qui n'hésite pas à attaquer l'animal ou l'homme qui ose s'approcher de ses petits. Se trouver dans l'antre du lion, c'est se trouver à l'endroit le plus dangereux. Et croyez-moi les juniors, si jamais un jour vous vous trouvez dans l'antre du lion, eh bien, prenez vos jambes à vos cous et courez le plus vite possible, hein.

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7: Oui, bonjour, c'est un Corti de Grenoble qui a 14 ans et qui adore toujours ce que vous faites. Et je voudrais vous demander si de dédicacer une chanson à quelqu'un. Donc si c'est possible, We Will Rock You de Queen à Audric. Merci, au revoir. Body,

0: Attention, il est l'heure d'aller faire un tour du côté de la cuisine.
1: Salut, et direction la cuisine. Alors, prêt à cuisiner un bon dessert pour toute la famille ? Aujourd'hui, nous allons concocter un gâteau roulé. Et on commence par la liste des ingrédients. Alors, il vous faut 350 g de confiture, celle que vous préférez bien sûr. 3 œufs, 170 g de sucre, un sachet de sucre vanillé, 100 g de farine, une cuillère à café de levure chimique, 10 g de beurre, du sel et du sucre glace. Maintenant, la préparation. Pour commencer, vous demandez à un adulte de mettre le four à chauffer thermostat 7. Allez, on y va. Première étape, la pâte. Vous séparez les blancs des jaunes d'œufs. Vous fouettez les jaunes avec 5 cuillères à soupe d'eau chaude jusqu'à ce que ça mousse. Puis vous ajoutez 100 g de sucre et le sucre vanillé. Deuxième étape, vous battez les blancs des œufs en neige bien ferme. Et à la fin, vous rajoutez 50 g de sucre. Troisième étape, vous incorporez la neige au jaune d'œuf et au sucre. Vous rajoutez la farine, la levure et vous mélangez tout doucement. Quatrième étape, vous prenez la plaque de four. Vous la recouvrez de papier sulfurisé que vous aurez recouvert de beurre. Vous versez la pâte sur la plaque et au four pendant 10 à 15 minutes. Cinquième étape, quand la pâte est cuite, vous saupoudrez le sucre et vous mettez un torchon humide dessus. Vous retournez la plaque, attention de ne pas vous brûler car elle doit être très chaude. Vous arrosez un peu le papier sulfurisé avec de l'eau froide pour l'enlever plus facilement. Sixième étape, vous tartinez la pâte avec la confiture et vous roulez le gâteau. Septième étape, vous laissez refroidir le gâteau et quand il est froid, vous le saupoudrez de sucre glace. Voilà petit chef, vous pouvez servir. Moi je vous laisse, je vais dans ma cuisine, je vais préparer un gâteau roulé, ça a l'air trop bon. Ciao, régalez-vous bien !

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1: Fabriquer du lait au chocolat, est-ce qu'on nourrit les vaches au cacao?